0: L'Évangile selon Jean, chapitre 1. Au commencement était la parole, et la parole était avec Dieu, et la parole était Dieu. Elle était au commencement avec Dieu. Tout a été fait par elle, et rien de ce qui a été fait n'a été fait sans elle. En elle était la vie, et la vie était la lumière des hommes. La lumière brille dans les ténèbres, et les ténèbres ne l'ont pas accueillie. Il y eut un homme envoyé par Dieu du nom de Jean. Il vint comme témoin pour rendre témoignage à la lumière, afin que tous croient par lui. Il n'était pas la lumière, mais il vint pour rendre témoignage à la lumière. C'était la véritable lumière qui, en venant dans le monde, éclaire tout homme. Elle était dans le monde, et le monde a été fait par elle, et le monde ne l'a pas connue. Elle est venue chez les siens, et les siens ne l'ont pas reçue. Mais à tous ceux qui l'ont reçue, elle a donné le pouvoir de devenir enfants de Dieu, à ceux qui croient en son nom et qui sont nés, non du sang, ni de la volonté de la chair, ni de la volonté de l'homme, mais de Dieu. La parole a été faite chair, et elle a habité parmi nous, pleine de grâce et de vérité. Et nous avons contemplé sa gloire, une gloire comme celle du Fils unique venu du Père. Jean lui a rendu témoignage et s'est écrié, « C'est celui dont j'ai dit, celui qui vient après moi m'a précédé, car il était avant moi. » Et nous avons reçu tous de sa plénitude, et grâce pour grâce, car la loi a été donnée par Moïse, la grâce et la vérité sont venues par Jésus-Christ. Personne n'a jamais vu Dieu. Dieu, le Fils unique, qui est dans le sein du Père, lui l'a fait connaître. Voici le témoignage de Jean lorsque les Juifs envoyèrent de Jérusalem des sacrificateurs et des Lévites pour lui demander « Toi, qui es-tu ? » Il confessa, sans le nier, il confessa « Moi, je ne suis pas le Christ. » Ils lui demandèrent « Quoi donc ? Es-tu Élie ?» Il dit « Je ne le suis point. Es-tu le prophète ? » Et il répondit, « Non. » Ils lui dirent alors, « Qui es-tu ? » Afin que nous donnions une réponse à ceux qui nous ont envoyés. Que dis-tu de toi-même ? » Il dit, « Je suis la voix de celui qui crie dans le désert. Rendez droit le chemin du Seigneur, comme a dit le prophète Isaïe. » Ceux qui avaient été envoyés étaient des pharisiens. Ils l'interrogèrent et lui dirent, « Pourquoi baptises donc, si ce n'est pas le Christ, si tu n'es ni Élie, ni le prophète ?» Jean leur répondit, « Moi, je baptise dans l'eau. Au milieu de vous, il en est un que vous ne connaissez pas et qui vient après moi. Je ne suis pas digne de délier la courroie de sa sandale. » Cela se passait à Béthanie, au-delà du Jourdain, où Jean baptisait. Le lendemain, il vit Jésus venir à lui et dit, « Voici l'agneau de Dieu, qui ôte le péché du monde. C'est celui dont j'ai dit, « Après moi vient un homme qui m'a précédé, car il était avant moi. » Et moi je ne le connaissais pas, mais afin qu'il soit manifesté en Israël, je suis venu baptiser d'eau. » Jean rendit ce témoignage. « J'ai vu l'Esprit descendre du ciel comme une colombe et demeurer sur lui. » Et moi, je ne le connaissais pas, mais celui qui m'a envoyé baptiser d'eau m'a dit, « Celui sur qui tu verras l'Esprit descendre et demeurer, c'est lui qui baptise d'Esprit Saint. » Et moi, j'ai vu et j'ai rendu témoignage que c'est lui le Fils de Dieu. Le lendemain, Jean était encore là, avec deux de ses disciples. Il regarda Jésus qui passait et dit, « Voici l'anneau de Dieu. » Les deux disciples entendirent ces paroles et suivirent Jésus. Jésus se retourna et vit qu'ils le suivaient, et il leur dit, « Que cherchez-vous ? » Ils lui dirent, « Rabbi, ce qui se traduit par « maître », où demeures-tu ? » Il leur dit, « Venez et vous verrez. » Ils allèrent et virent où il demeurait. Ils demeurèrent auprès de lui ce jour-là. C'était environ la dixième heure. André, frère de Simon-Pierre, était l'un des deux qui avait entendu les paroles de Jean et qui avait suivi Jésus. Il trouva d'abord son propre frère, Simon, et lui dit « Nous avons trouvé le Messie », ce qui se traduit par Christ. Il le conduisit vers Jésus. Jésus le regarda et dit « Tu es Simon, fils de Jonas. Tu seras appelé Céphas », ce qui se traduit par Pierre. Le lendemain, il voulut se rendre en Galilée et il trouva Philippe. Jésus lui dit « Suis-moi ». Philippe était aussi de Bethsaïda, la ville d'André et de Pierre. Philippe trouva Nathanaël et lui dit « Nous avons trouvé celui dont il est parlé dans la loi de Moïse et dans les prophètes, Jésus de Nazareth, fils de Joseph. » Nathanaël lui dit « Peut-il venir de Nazareth quelque chose de bon ?» Philippe lui dit « Viens et vois. » Jésus vit venir à lui Nathanaël et dit de lui « Voici vraiment un Israélite dans lequel il n'y a pas de fraude. » Nathanaël lui dit « D'où me connais-tu ? » Jésus lui répondit « Avant que Philippe t'ait appelé, quand tu étais sous le figuier, je t'avais vu. » Nathanaël reprit « Rabbi, toi tu es le Fils de Dieu, toi tu es le roi d'Israël. » Jésus lui répondit « Parce que je t'ai dit que je t'avais vu sous le figuier, tu crois ? Tu verras de plus grandes choses encore que celles-ci. En vérité, je vous le dis, vous verrez le ciel ouvert et les anges de Dieu monter et descendre sur le Fils de l'homme. » Évangile selon Jean, chapitre 2. Trois jours après, il y eut des noces à Cana en Galilée. La mère de Jésus était là. Jésus fut aussi invité aux noces, ainsi que ses disciples. Comme le vin venait à manquer, la mère de Jésus lui dit « Ils n'ont pas de vin. » Jésus lui dit « Femme, qu'y a-t-il entre toi et moi ? Mon heure n'est pas encore venue. » Sa mère dit au serviteur « Faites tout ce qu'il vous dira. » Il y avait là 6 jarres de pierre destinées aux purifications des Juifs et contenant chacune 2 ou 3 mesures. Jésus leur dit « Remplissez d'eau ces jarres, et ils les remplirent jusqu'en haut. Puisez maintenant, leur dit-il, et portez-en à l'organisateur du repas. » Et ils lui emportèrent. L'organisateur du repas goûta l'eau changée en vin. Il ne savait pas d'où venait ce vin, tandis que les serviteurs qui avaient puisé l'eau le savaient. Il appela l'époux et lui dit « Tout homme sert d'abord le bon vin, puis le moins bon, après qu'on s'est enivré. Toi, tu as gardé le bon vin jusqu'à présent. » Tel fut à Cana en Galilée le commencement des miracles que fit Jésus. Il manifesta sa gloire et ses disciples crurent en lui. Après cela, il descendit à Capernaum avec sa mère, ses frères et ses disciples, et n'y demeurèrent que peu de jours. La Pâque des Juifs était proche et Jésus monta à Jérusalem. Il trouva établis dans le temple les vendeurs de bœufs, de brebis, de pigeons et les changeurs. Il fit un fouet de cordes et les chassa tous hors du temple, ainsi que les brebis et les bœufs. Il dispersa la monnaie des changeurs, renversa les tables et dit aux vendeurs de pigeons « Ôtez cela d'ici, ne faites pas de la maison de mon père une maison de trafic. » Ses disciples se souvinrent qu'il était écrit « Le zèle de ta maison me dévore. » Les Juifs prirent la parole et lui dirent « Quel miracle nous montres-tu pour agir de la sorte ?» Jésus leur répondit « Détruisez ce temple et en 3 jours je le relèverai. » Les Juifs dirent « Il a fallu 46 ans pour bâtir ce temple et toi en 3 jours tu le relèveras ?» Mais il parlait du temple de son corps. Quand il fut ressuscité d'entre les morts, ses disciples se souvinrent qu'il avait dit cela et crurent à l'Écriture et à la parole que Jésus avait dite. Pendant que Jésus était à Jérusalem, la fête de Pâques, plusieurs crurent en lui, en son nom, à la vue des miracles qu'il faisait. Mais Jésus ne se fiait pas à eux, parce qu'il les connaissait tous, et parce qu'il n'avait pas besoin qu'on lui rende témoignage de quelqu'un. Il savait de lui-même ce qui était dans l'homme.
1: Mais il y avait parmi les pharisiens un chef des Juifs nommé Nicodème. Il vint de nuit auprès de Jésus et lui dit: Rabbi, nous savons que tu es un docteur venu de la part de Dieu, car personne ne peut faire ces miracles que tu fais si Dieu n'est avec lui. Jésus lui répondit: en vérité, je te le dis, si un homme ne naît de nouveau, il ne peut voir le royaume de Dieu. Nicodème lui dit: comment un homme peut-il naître quand il est vieux? Peut-il une seconde fois entrer dans le sein de sa mère et naître? Jésus lui répondit: en vérité, je te le dis, si un homme ne naît d'eau et d'esprit, il ne peut entrer dans le royaume de Dieu. Ce qui est né de la chair, et ce qui est né de l'esprit est esprit. Ne t'étonne pas que je t'ai dit, il faut que vous naissiez de nouveau. Le vent souffle où il veut, et tu en entends le bruit, mais tu ne sais pas d'où il vient, ni où il va. Il en est ainsi de quiconque est né de l'esprit. Nicodème reprit la parole. Comment cela peut-il se faire? Jésus lui répondit: tu es le docteur d'Israël, et tu ne sais pas cela? En vérité, je te le dis, nous disons ce que nous savons, et nous rendons témoignage de ce que nous avons vu. Et vous ne recevez pas notre témoignage. Si vous ne croyez pas quand je vous ai parlé des choses terrestres, comment croirez-vous quand je vous parlerai des choses célestes? Personne n'est monté au ciel, sinon celui qui est descendu du ciel, le Fils de l'homme qui est dans le ciel. Et comme Moïse éleva le serpent dans le désert, il faut de même que le Fils de l'homme soit élevé, afin que quiconque croit en lui ait la vie éternelle. Car Dieu a tant aimé le monde qu'il a donné son Fils unique, afin que quiconque croit en lui ne périsse pas, mais qu'il ait la vie éternelle. Dieu, en effet, n'a pas envoyé son Fils dans le monde pour juger le monde, mais pour que le monde soit sauvé par lui. Celui qui croit en lui n'est pas jugé, mais celui qui ne croit pas est déjà jugé, parce qu'il n'a pas cru au nom du Fils unique de Dieu. Et voici le jugement. La lumière est venue dans le monde, et les hommes ont aimé les ténèbres plus que la lumière, parce que leurs œuvres étaient mauvaises. Car quiconque fait le mal a de la haine pour la lumière et ne vient pas à la lumière, de peur que ses œuvres ne soient réprouvées. Mais celui qui pratique la vérité vient à la lumière, afin qu'il soit manifeste que ses œuvres sont faites en Dieu. Après cela, Jésus se rendit avec ses disciples dans la terre de Judée, et là, il séjournait avec eux et baptisait. Jean aussi baptisait à Énon, près de Salim, parce qu'il y avait beaucoup de points d'eau. On s'y rendait pour être baptisé, car Jean n'avait pas encore été jeté en prison. Or, il s'éleva de la part des disciples de Jean une discussion avec un juif à propos de la purification. Ils allèrent auprès de Jean et lui dirent: « Rabbi, celui qui était avec toi, au-delà du Jourdain, et à qui tu as rendu témoignage, voici qu'il baptise, et que tous vont à lui. » Jean répondit: « Un homme ne peut recevoir que ce qui lui a été donné du ciel. » Vous-même m'êtes témoin que j'ai dit, moi, je ne suis pas le Christ, mais j'ai été envoyé devant lui. Celui qui a l'épouse, c'est l'époux, mais l'ami de l'époux, qui se tient là et qui l'entend, éprouve une grande joie à cause de la voix de l'époux. Aussi cette joie qui est la mienne est complète. Il faut qu'il croisse et que je diminue. Celui qui vient d'en haut est au-dessus de tous. Celui qui est de la terre est de la terre, et il parle comme étant de la terre. Celui qui vient du ciel est au-dessus de tous. Il rend témoignage de ce qu'il a vu et entendu, et personne ne reçoit son témoignage. Celui qui a reçu son témoignage a certifié que Dieu est vrai. Car celui que Dieu a envoyé dit les paroles de Dieu, parce que Dieu donne l'Esprit sans mesure. Le Père aime le Fils et a tout remis dans sa main. Celui qui croit au Fils a la vie éternelle. Celui qui ne se confie pas au Fils ne verra pas la vie. Mais la colère de Dieu demeure sur lui.
0: Évangile selon Jean, chapitre 4. Le Seigneur sut que les pharisiens avaient appris qu'il faisait et baptisait plus de disciples que Jean. Toutefois, Jésus ne baptisait pas lui-même, mais c'étaient ses disciples. Alors il quitta la Judée et repartit pour la Galilée. Alors il fallait qu'il traverse la Samarie. Il arriva donc dans une ville de Samarie nommée Sychar, près du champ que Jacob avait donné à Joseph, son fils. Là se trouvait le puits de Jacob. Jésus, fatigué du voyage, était assis au bord du puits. C'était environ la sixième heure. Une femme de Samarie vint puiser de l'eau. Jésus lui dit, « Donne-moi à boire. » Car ses disciples étaient allés à la ville pour acheter des vivres. La femme samaritaine lui dit, « Comment, toi qui es juif, me demandes-tu à boire à moi qui suis une samaritaine ?» Les juifs, en effet, n'ont pas de relation avec les samaritains. Jésus lui répondit, « Si tu connaissais le don de Dieu, qui est celui qui te dit, « Donne-moi à boire », c'est toi qui lui aurais demandé à boire, et il t'aurait donné de l'eau vive. « Seigneur, lui dit-elle, tu n'as rien pour puiser, et le puits est profond. D'où aurais-tu donc cette eau vive ? Es-tu plus grand que notre père Jacob, qui nous a donné ce puits, et qui en a bu lui-même, ainsi que ses fils et ses troupeaux ?» Jésus lui répondit, « Quiconque boit de cette eau aura encore soif. Mais celui qui boira de l'eau que je lui donnerai n'aura jamais soif, et l'eau que je lui donnerai deviendra en lui une source d'eau qui jaillira jusque dans la vie éternelle. » La femme lui dit, « Seigneur, donne-moi de cette eau, afin que je n'aie plus soif et que je ne vienne plus puiser ici. » « Va, lui dit-il, appelle ton mari et reviens ici. » La femme répondit, « Je n'ai pas de mari. » Jésus lui dit, « Tu as bien fait de dire « je n'ai pas de mari », car tu as eu cinq maris, et celui que tu as maintenant n'est pas ton mari. » « En cela tu as du vrai, Seigneur, lui dit la femme, je vois que tu es prophète. Nos pères ont adoré sur cette montagne, et vous dites, vous, que l'endroit où il faut adorer est à Jérusalem. Femme, lui dit Jésus, crois-moi, l'heure vient où ce ne sera ni sur cette montagne, ni à Jérusalem que vous adorerez le Père. Vous adorez ce que vous ne connaissez pas. Nous, nous adorons ce que nous connaissons, car le salut vient des Juifs. Mais l'heure vient, et c'est maintenant, où les vrais adorateurs adoreront le Père en esprit et en vérité, car ce sont de tels adorateurs que le Père recherche. Dieu est esprit, et il faut que ceux qui l'adorent l'adorent en esprit et en vérité. » La femme lui dit, « Je sais que le Messie vient, celui qu'on appelle Christ. Quand il sera venu, il nous annoncera tout. » Jésus lui dit, « Je le suis, moi qui te parle. » Alors arrivèrent ses disciples, qui furent étonnés de ce qu'il parlait avec une femme. Toutefois, aucun ne dit, « Que demandes-tu ? » Ou de quoi parles-tu avec elle ? La femme laissa donc sa cruche, s'en alla dans la ville et dit aux gens, « Venez voir un homme qui m'a dit tout ce que j'ai fait. Ne serait-ce pas le Christ ?» Ils sortirent de la ville et vinrent vers lui. Pendant ce temps, les disciples le priaient en disant, « Rabbi, mange !» Mais il leur dit, « J'ai à manger une nourriture que vous ne connaissez pas. » Les disciples se disaient donc les uns aux autres, « Quelqu'un lui aurait-il donc apporté à manger ?» Jésus leur dit, « Ma nourriture est de faire la volonté de celui qui m'a envoyé et d'accomplir son œuvre. Ne dites-vous pas qu'il y a encore 4 mois jusqu'à la moisson ? Eh bien, je vous le dis, levez les yeux et regardez les champs qui sont blancs pour la moisson. Déjà le moissonneur reçoit un salaire et amasse du fruit pour la vie éternelle, afin que le semeur et le moissonneur se réjouissent ensemble. » Car en ceci, ce qu'on dit est vrai, l'un sème, l'autre moissonne. Je vous ai envoyé moissonner ce qui ne vous a coûté aucun travail. D'autres ont travaillé, et c'est dans leur travail que vous êtes entrés. Plusieurs Samaritains de cette ville crurent en Jésus à cause de la parole de la femme qui rendait ce témoignage. Il m'a dit tout ce que j'ai fait. Aussi, quand les Samaritains vinrent à lui, ils le prièrent de rester auprès d'eux, et il resta là 2 jours. Ils furent encore beaucoup plus nombreux à croire à cause de sa parole, et ils disaient à la femme, « Ce n'est plus à cause de tes dires que nous croyons, car nous l'avons entendu nous-mêmes, et nous savons que c'est vraiment lui le Sauveur du monde. » Après ces 2 jours, Jésus partit de là pour se rendre en Galilée. car il avait témoigné lui-même qu'un prophète n'est pas honoré dans sa propre patrie. Lorsqu'il arriva en Galilée, les Galiléens l'accueillirent parce qu'ils avaient vu tout ce qu'il avait fait à Jérusalem pendant la fête, car eux aussi étaient allés à la fête. Il retourna donc à Cana, en Galilée, où il avait changé l'eau en vin. Il y avait à Capernaum un officier royal dont le fils était malade. Il apprit que Jésus était venu de Judée en Galilée, alla vers lui et le pria de descendre et de guérir son fils qui était près de mourir. Jésus lui dit, « Si vous ne voyez pas des miracles et des prodiges, vous ne croirez donc pas ?» L'officier royal lui dit, « Seigneur, descends avant que mon petit enfant ne meure. » « Va, lui dit Jésus, ton fils vit. » Cet homme crut à la parole que Jésus lui avait dite et il s'en alla. Comme déjà il descendait, ses serviteurs le rencontrèrent et lui dirent que son enfant était en vie. Il s'informa auprès d'eux de l'heure à laquelle il s'était trouvé mieux, et ils lui dirent, « Hier, à la septième heure, la fièvre l'a quitté. » Le père reconnut que c'était l'heure même où Jésus lui avait dit, « Ton fils vit. » Et il crut, lui et toute sa maisonnée. Jésus fit encore ce second miracle après être venu de Judée en Galilée. Évangile selon Jean, chapitre 5. Après cela, il y eut une fête des Juifs et Jésus monta à Jérusalem. Or, à Jérusalem, près de la porte des brebis, il y a une piscine qui s'appelle en hébreu Bethesda et qui a 5 portiques. Sous ces portiques était couchée une multitude de malades, d'aveugles, de boiteux, d'estropiés, de paralytiques qui attendaient le mouvement de l'eau. Car un ange descendait périodiquement dans la piscine et agitait l'eau, et celui qui descendait le premier, après que l'eau ait été agitée, était guéri, quelle qu'ait été sa maladie. Là se trouvait un homme malade depuis 38 ans. Jésus le vit couché, et sachant qu'il était là déjà depuis longtemps, il lui dit, « Veux-tu retrouver la santé ?» Le malade lui répondit, « Seigneur, je n'ai personne pour me jeter dans la piscine quand l'eau est agitée, et pendant que j'y vais, un autre descend avant moi. Lève-toi, lui dit Jésus, prends ton lit et marche. Aussitôt cet homme retrouva la santé. Il prit son lit et se mit à marcher. C'était le sabbat ce jour-là. Les Juifs dirent donc à celui qui avait été guéri, c'est le sabbat, il ne t'est pas permis de porter ton lit. Il leur répondit, celui qui m'a rendu la santé m'a dit, « Prends ton lit et marche. » Ils lui demandèrent, « Qui est l'homme qui t'a dit, « Prends et marche ?» Mais celui qui avait été guéri ne savait pas qui c'était, car Jésus avait disparu dans la foule qui était à cet endroit. Après cela, Jésus le trouva dans le temple et lui dit, « Voici, tu as retrouvé la santé. Ne pêche plus de peur qu'il ne t'arrive quelque chose de pire. » Cet homme s'en alla et dit aux Juifs que c'était Jésus qui lui avait rendu la santé. C'est pourquoi les Juifs poursuivaient Jésus, parce qu'il faisait cela pendant le sabbat. Mais Jésus leur répondit, « Mon Père travaille jusqu'à présent. Moi aussi je travaille. » À cause de cela, les Juifs cherchaient encore plus à le faire de mourir. Non seulement parce qu'il violait le sabbat, mais parce qu'il disait que Dieu était son propre Père, se faisant ainsi lui-même égal de Dieu. Jésus leur répondit donc, « en vérité, je vous le dis, le Fils ne peut rien faire par lui-même, mais seulement ce qu'il voit faire au Père. Et tout ce que le Père fait, le Fils aussi le fait également. Car le Père aime le Fils, et lui montre tout ce qu'il fait. Il lui montrera des œuvres plus grandes que celles-ci, afin que vous soyez dans l'étonnement. En effet, comme le Père ressuscite les morts et les fait vivre, de même aussi le Fils fait vivre qui il veut. De plus, le Père ne juge personne, mais il a remis tout jugement au Fils, afin que tous honorent le Fils comme ils honorent le Père. Celui qui n'honore pas le Fils n'honore pas le Père qui l'a envoyé. En vérité, je vous le dis, celui qui écoute ma parole et qui croit à celui qui m'a envoyé a la vie éternelle et ne vient pas en jugement, mais il est passé de la mort à la vie. En vérité, je vous le dis, l'heure vient, et c'est maintenant, où les morts entendront la voix du Fils de Dieu, et ceux qui l'auront entendu vivront. En effet, comme le Père a la vie en lui-même, ainsi il a donné au Fils d'avoir la vie en lui-même. Et il lui a donné le pouvoir d'exercer le jugement, parce qu'il est le Fils de l'homme. Ne vous en étonnez pas, car l'heure vient où tous ceux qui sont dans les tombeaux entendront sa voix. Ceux qui auront fait le bien en sortiront pour la résurrection et la vie. Ceux qui auront pratiqué le mal pour la résurrection et le jugement. Moi, je ne peux rien faire par moi-même. Selon ce que j'entends, je juge, et mon jugement est juste, parce que je ne cherche pas ma volonté, mais la volonté de celui qui m'a envoyé. Si c'est moi qui rends témoignage de moi-même, mon témoignage n'est pas vrai. C'est un autre qui rend témoignage de moi, et je sais que le témoignage qu'il rend de moi est vrai. Vous avez

Et pas venir à moi pour avoir la vie. Je ne reçois pas de gloire des hommes, mais je vous connais. Vous n'avez pas en vous l'amour de Dieu. Je suis venu au nom de mon Père, et vous ne me recevez pas. Si un autre vient en son propre nom, vous le recevez. Comment pouvez-vous croire, vous qui recevez de la gloire les uns des autres, et qui ne cherchez pas la gloire qui vient de Dieu seul? Ne pensez pas que moi, je vous accuserai devant le Père. Celui qui vous accuse, c'est Moïse, en qui vous avez mis votre espérance. Car si vous, vous croyez Moïse, vous me croiriez aussi, parce qu'il a écrit à mon sujet. Mais si vous ne croyez pas à ses écrits, comment croirez-vous à mes paroles ? Évangile selon Jean, chapitre 6. Après cela, Jésus s'en alla de l'autre côté de la mer de Galilée ou de Tibériade. Une foule nombreuse le suivait, parce qu'elle voyait les miracles qu'il opérait sur les malades. Jésus monta sur la montagne, et là, il s'assit avec ses disciples. Or, la Pâque, la fête des Juifs, était proche. Jésus leva les yeux, vit qu'une foule nombreuse venait à lui, et dit à Philippe, « Où achèterons-nous des pains pour que ces gens aient à manger ?» Il disait cela pour l'éprouver, car il savait ce qu'il allait faire. Philippe lui répondit, « Les pains qu'on aurait pour 200 deniers ne suffiraient pas pour que chacun en reçoive un peu. » Un de ses disciples, André, frère de Simon-Pierre, lui dit, « Il y a un jeune garçon qui a 5 pains d'orge et 2 poissons. Mais qu'est-ce que cela ?» Pour tant de personnes, Jésus dit, « Faites asseoir ces gens. » Il y avait là, à cet endroit, beaucoup d'herbes. Ils s'assirent donc au nombre d'environ 5 000 hommes. Jésus prit les pains, rendit grâce et les distribua à ceux qui étaient là. Il en fit de même des poissons, autant qu'ils en voulurent. Lorsqu'ils furent rassasiés, il dit à ses disciples, « Ramassez les morceaux qui restent. Afin que rien ne se perde. » Ils les ramassèrent donc, et ils remplirent 12 paniers avec les morceaux des 5 pains d'orge qui restaient à ceux qui avaient mangé. Ces gens, à la vue du miracle que Jésus avait fait, disaient, « Vraiment, c'est lui le prophète qui vient dans le monde. » Jésus, sachant qu'ils allaient venir pour l'enlever et le faire roi, se retira de nouveau sur la montagne, lui seul. Le soir venu, ses disciples descendirent jusqu'à la mer. Ils montèrent dans une barque pour se rendre à Capernaum, de l'autre côté de la mer. Les ténèbres étaient déjà venues, et Jésus ne les avait pas encore rejoints. Un vent violent soufflait, et la mer se soulevait. Après avoir ramé environ 25 ou 30 stades, ils aperçurent Jésus qui marchait sur la mer, et s'approchait de la barque. Et ils furent dans la crainte. Mais Jésus leur dit, « C'est moi, soyez sans crainte !» Ils voulaient donc le prendre dans la barque, et aussitôt la barque toucha à terre, là où ils allaient. Le lendemain, la foule qui était restée de l'autre côté de la mer vit qu'il ne s'était trouvé là qu'une seule barque et que Jésus n'était pas monté dans cette barque avec ses disciples, mais que les disciples étaient partis seuls. Mais d'autres barques arrivèrent de Tibériade, près du lieu où ils avaient mangé le pain, après que le Seigneur eut rendu grâce. Quand les gens de la foule virent que ni Jésus ni ses disciples n'étaient là, ils montèrent eux-mêmes dans ces barques et allèrent à Capernaum à la recherche de Jésus. Ils le trouvèrent de l'autre côté de la mer et lui dirent, « Rabbi, quand es-tu venu ici ?» Jésus répondit, « en vérité, je vous le dis, vous me cherchez, non pas parce que vous avez vu des miracles, mais parce que vous avez mangé des pains et que vous avez été rassasiés. Travaillez, non en vue de la nourriture qui périt, mais en vue de la nourriture qui subsiste pour la vie éternelle, celle que le Fils de l'homme vous donnera, car c'est lui que le Père, Dieu, a marqué de son sceau. » Ils lui dirent, « Que ferons-nous afin de travailler pour les œuvres de Dieu ?» Jésus leur répondit, « Ce qui est l'œuvre de Dieu, c'est que vous croyez en celui qui l'a envoyé. »

Quel miracle fais-tu donc, lui dirent-ils, afin que nous voyions et que nous te croyions? Quelle œuvre fais-tu? Nos pères ont mangé la manne dans le désert, selon ce qui est écrit, il leur donna à manger le pain venu du ciel. Jésus leur dit, en vérité, je vous le dis, ce n'est pas Moïse qui vous a donné le pain venu du ciel, mais mon Père vous donne le vrai pain venu du ciel. Car le pain de Dieu, c'est celui qui descend du ciel et qui donne la vie au monde. Ils lui dirent, Seigneur, donne-nous toujours de ce pain-là. Jésus leur dit, moi, je suis le pain de vie. Celui qui vient à moi n'aura jamais faim, et celui qui croit en moi n'aura jamais soif. Mais je vous l'ai dit, vous m'avez vu, et vous ne me croyez pas. Tout ce que le Père me donne viendra à moi, et je ne jetterai point dehors celui qui vient à moi. Car je suis descendu du ciel pour faire non pas ma volonté, mais la volonté de celui qui m'a envoyé. Or voici la volonté de celui qui m'a envoyé, que je ne perde rien de ce qu'il m'a donné, mais que je le ressuscite au dernier jour. Voici en effet la volonté de mon Père, que quiconque voit le Fils et croit en lui ait la vie éternelle, et je le ressusciterai au dernier jour. Les Juifs murmuraient à son sujet, parce qu'il avait dit, « Moi je suis le pain descendu du ciel ». Il disait, « Celui-ci n'est-il pas Jésus, le fils de Joseph, lui dont nous connaissons le père et la mère? Comment donc, dit-il, je suis descendu du ciel ?» Jésus leur répondit, « Ne murmurez pas entre vous. Nul ne peut venir à moi, si le Père qui m'a envoyé ne l'attire, et je le ressusciterai au dernier jour. Il est écrit dans les prophètes, « Ils seront tous enseignés de Dieu ». Quiconque a entendu le Père et reçu son enseignement vient à moi. Ce n'est pas que personne ait vu le Père, sinon celui qui vient de Dieu. Lui a vu le Père. En vérité, je vous le dis, celui qui croit a la vie éternelle. Moi, je suis le pain de vie. Vos pères ont mangé la manne dans le désert et ils sont morts. C'est ici le pain qui descend du ciel, afin que celui qui en mange ne meure pas. Moi, je suis le pain vivant, descendu du ciel. Si quelqu'un mange de ce pain, il vivra éternellement. Et le pain que je donnerai, c'est ma chair pour la vie du monde. Les Juifs se querellaient entre eux et disaient, comment celui-ci peut-il nous donner sa chair à manger? Jésus leur dit, en vérité, je vous le dis, si vous ne mangez pas la chair du Fils de l'homme, et si vous ne buvez pas son sang, vous n'avez pas la vie en vous. Celui qui mange ma chair et qui boit mon sang a la vie éternelle, et je le ressusciterai au dernier jour. Car ma chair est vraiment une nourriture, et mon sang est vraiment un breuvage. Celui qui mange ma chair et boit mon sang demeure en moi et moi en lui. Comme le Père qui est vivant m'a envoyé, et que je vis par le Père, ainsi celui qui me mange vivra par moi. C'est ici le pain descendu du ciel. Il n'est pas comme celui qui ont mangé vos pères. Ils sont morts. Celui qui mange ce pain vivra éternellement. C'est ce que Jésus dit alors qu'il enseignait dans la synagogue à Capernaum. Après l'avoir entendu, plusieurs de ses disciples dirent, « Cette parole est dure, qui peut l'écouter ?» Jésus, sachant lui-même que ses disciples murmuraient à ce sujet, leur dit, « Cela vous scandalise? Et si vous voyiez le Fils de l'homme monter où il était auparavant? C'est l'Esprit qui vivifie. La chair ne sert de rien. Les paroles que je vous ai dites sont esprit et vie. Mais il en est parmi vous quelques-uns qui ne croient pas. » Car Jésus savait, dès le commencement, qui étaient ceux qui ne croyaient pas, et qui était celui qui le livrerait. Et il disait, « C'est pourquoi je vous ai dit que nul ne peut venir à moi si cela ne lui est donné par le Père. » Dès lors, plusieurs de ses disciples se retirèrent en arrière et cessèrent d'aller avec lui. Jésus dit donc aux 12, « Et vous, ne voulez pas vous aussi vous en aller ?» Simon Pierre lui répondit,
Seigneur, à qui irions-nous? Tu as les paroles de la vie éternelle. Et nous avons cru, et nous avons connu que c'est toi le Christ, le Saint de Dieu. Jésus leur répondit, n'est-ce pas moi qui vous ai choisi, vous les 12? Et l'un de vous est un démon. Il parlait de Judas, fils de Simon Iscariote, car c'était lui qui devait le livrer, lui l'un des 12. Évangile selon Jean, chapitre 7. Après cela, Jésus parcourait la Galilée, car il ne voulait point parcourir la Judée, parce que les Juifs cherchaient à le faire mourir. Or la fête des Juifs, celle des Zutes, était proche. Ses frères lui dirent, « Pars d'ici et va en Judée, afin que tes disciples contemplent aussi les œuvres que tu fais. Personne n'agit en secret s'il cherche à se mettre en évidence. Si tu fais ces choses, manifeste-toi au monde. » En effet, ses frères non plus ne croyaient pas en lui. Jésus leur dit, « Le moment n'est pas encore venu pour moi, mais pour vous, le moment est toujours opportun. Le monde ne peut vous haïr, il a de la haine pour moi, parce que je rends de lui le témoignage que ses œuvres sont mauvaises. Montez-vous à la fête, moi, je ne monte pas encore à cette fête, parce que le moment pour moi n'est pas encore accompli. » Après leur avoir dit cela, il resta en Galilée. Quand ses frères furent montés à la fête, alors il y monta aussi lui-même, non pas de façon manifeste, mais comme en secret. Les Juifs le cherchaient pendant la fête et disaient, « Où est-il ? » Il y avait dans la foule beaucoup de murmures à son sujet. Les uns disaient, « C'est un homme de bien. » Mais d'autres disaient, « Non, au contraire, il égare la foule. » Personne toutefois ne parlait ouvertement de lui, par crainte des Juifs. On était déjà au milieu de la fête quand Jésus monta au temple et il enseignait. Les Juifs s'étonnaient et disaient, « Comment connaît-il les Écritures, lui qui n'a pas étudié ?» Jésus leur répondit, « Mon enseignement n'est pas de moi, mais de celui qui m'a envoyé. Si quelqu'un veut faire sa volonté, il reconnaîtra si cet enseignement vient de Dieu, ou si mes paroles viennent de moi-même. » Celui dont les paroles viennent de lui-même cherche sa propre gloire. Mais celui qui cherche la gloire de celui qui l'a envoyé est vrai. Il n'y a pas d'injustice en lui. Moïse ne vous a-t-il pas donné la loi? Et nul de vous ne pratique la loi. Pourquoi cherchez-vous à me faire mourir? La foule répondit, « Tu as un démon. Qui cherche à te faire mourir? » Jésus leur répondit, « J'ai fait une œuvre, et vous en êtes tous étonnés. Moïse vous a donné la circoncision, non qu'elle vienne de Moïse, car elle vient des patriarches, et vous circoncisez un homme pendant le sabbat. Si un homme reçoit la circoncision pendant le sabbat, afin que la loi de Moïse ne soit pas violée, pourquoi vous irritez-vous contre moi, parce que j'ai rendu la santé à un homme tout entier pendant le sabbat? Ne jugez pas selon l'apparence, mais jugez selon un juste jugement. » Quelques habitants de Jérusalem disaient, « N'est-ce pas celui qu'on cherche à faire mourir? Le voici qui parle ouvertement, et on ne lui dit rien? Est-ce que les chefs auraient vraiment reconnu que c'est lui le Christ? Cependant, celui-ci nous savons d'où il est, mais le Christ, quand il viendra, personne ne saura d'où il est. » Alors Jésus s'écria, tandis qu'il enseignait dans le temple, « Vous me connaissez, et vous savez d'où je suis. Pourtant, je ne suis pas venu de moi-même, mais celui qui m'a envoyé est vrai, et vous ne le connaissez pas. Moi, je le connais, car je suis là de sa part, et c'est lui qui m'a envoyé. » Il cherchait donc à l'arrêter, et personne ne porta la main sur lui, parce que son heure n'était pas encore venue. Plusieurs, parmi la foule, crurent en lui et disaient, « Le Christ, quand il viendra, fera-t-il plus de miracles que n'en a fait celui-ci ? » Les pharisiens entendirent ce que la foule murmurait à son sujet. Alors les principaux sacrificateurs et les pharisiens envoyèrent des gardes pour l'arrêter.
Jésus dit, « Je suis encore avec vous pour un peu de temps, puis je m'en vais vers celui qui m'a envoyé. Vous me chercherez et vous ne me trouverez pas, et là où je serai, vous ne pouvez venir. » Les Juifs dirent entre eux, « Où va-t-il se rendre pour que nous ne le trouvions pas ? Va-t-il se rendre parmi ceux qui sont dispersés, chez les Grecs et enseigner les Grecs ? Que signifie cette parole qu'il a dite ? Vous me chercherez et vous ne me trouverez pas, et là où je serai, vous ne pouvez venir. » Le dernier jour, le grand jour de la fête, Jésus debout s'écria, « Si quelqu'un a soif, qu'il vienne à moi, et qu'il boive. Celui qui croit en moi, des fleuves d'eau vive couleront de son sein, comme dit l'Écriture. » Ils disent de cela, de l'Esprit qu'ils allaient recevoir, ceux qui croiraient en lui. Car l'Esprit n'était pas encore donné, parce que Jésus n'avait pas encore été glorifié. Les gens de la foule, après avoir entendu ces paroles, disaient, « Celui-ci est vraiment le prophète. » D'autres disaient, « Celui-ci est le Christ. » Et d'autres disaient, « Est-ce bien de la Galilée que doit venir le Christ ? » L'Écriture ne dit-elle pas que c'est de la descendance de David et du village de Bethléem d'où était David que le Christ doit venir ? Il y eut donc, à cause de lui, division parmi la foule. Quelques-uns d'entre eux voulaient l'arrêter, mais personne ne porta les mains sur lui. Les gardes retournèrent vers les principaux sacrificateurs et les pharisiens qui leur dirent, « Pourquoi ne l'avez-vous pas amené ?» Les gardes répondirent, « Jamais homme n'a parlé comme parle cet homme. » Les pharisiens leur répliquèrent, « Est-ce que vous aussi vous avez été séduit ? Y a-t-il quelqu'un des chefs ou des pharisiens qui ait cru en lui ?» Mais cette foule qui ne connaît pas la loi, ce sont des maudits. Nicodème, qui était venu précédemment vers Jésus et qui était l'un d'entre eux, leur dit, « Notre loi juge-t-elle un homme avant que l'on ait entendu et qu'on sache ce qu'il a fait ?» Ils lui répondirent, « Serais-tu toi aussi de la Galilée ? Cherche bien, et tu verras que de la Galilée, il ne sort pas de prophète. » Évangile selon Jean, chapitre 8. Jésus se rendit au mont des Oliviers. Mais dès le matin, il se rendit de nouveau dans le temple, et tout le peuple vint à lui. Il s'assit et les enseignait. Alors les scribes et les pharisiens amènent une femme surprise en adultère, la placent au milieu et disent à Jésus, « Maître, cette femme a été surprise en flagrant délit d'adultère. Moïse, dans la loi, nous a prescrit de lapider de telles femmes. Toi donc, que dis-tu ? » Il disait cela pour le mettre à l'épreuve, afin de pouvoir l'accuser. Mais Jésus se baissa et se mit à écrire avec le doigt sur la terre. Comme il persistait à le questionner, il se redressa et leur dit, « Que celui d'entre vous qui est sans péché, lui jette le premier la pierre. » De nouveau, il se baissa et se mit à écrire sur la terre. Quand ils entendirent cela, accusés par leur conscience, ils se retirèrent un à un, à commencer par les plus âgés et jusqu'au dernier. Et Jésus resta seul avec la femme qui était là au milieu. Alors Jésus se redressa et lui dit, « Femme, où sont tes accusateurs ? Personne ne t'a condamné ?» Elle répondit, « Personne, Seigneur. » Et Jésus lui dit, « Moi non plus, je ne te condamne pas. Va, et désormais ne pêche plus. » Jésus leur parla de nouveau et dit, « Moi, je suis la lumière du monde. Celui qui me suit ne marchera point dans les ténèbres, mais il aura la lumière de la vie. » Là-dessus, les pharisiens lui dirent, « Tu rends témoignage de toi-même. Ton témoignage n'est pas vrai. » Jésus leur répondit, « Quoique je rende témoignage de moi-même, mon témoignage est vrai, car je sais d'où je suis venu et où je vais. Mais vous ne savez pas d'où je viens ni où je vais. Vous, vous jugez selon la chair. Moi, je ne juge personne. Et si moi je juge, mon jugement est conforme à la vérité,
car je ne suis pas seul, mais avec moi il y a le Père qui m'a envoyé. Dans votre loi, il est écrit que le témoignage de deux hommes est vrai. Moi, je me rends témoignage, et le Père qui m'a envoyé rend témoignage de moi. » Ils lui dirent donc, « Où est ton Père ?» Jésus répondit, « Vous ne connaissez ni moi ni mon Père. Si vous me connaissiez, vous connaîtriez aussi mon Père. » Jésus dit ces paroles dans le lieu où était le trésor, alors qu'il enseignait dans le temple, et personne ne l'arrêta, parce que son heure n'était pas encore venue. Jésus leur dit encore, « Je m'en vais, et vous me chercherez, et vous mourrez dans votre péché. Vous ne pouvez venir où je vais. » Les Juifs dirent, « Se tuera-t-il lui-même, puisqu'il dit, « Vous ne pouvez venir où je vais ?» Et il leur dit, « Vous êtes d'en bas, moi je suis d'en haut, vous êtes de ce monde, moi je ne suis pas de ce monde. C'est pourquoi je vous ai dit que vous mourrez dans vos péchés. Car si vous ne croyez pas que moi je suis, vous mourrez dans vos péchés. Qui es-tu ? Lui dirent-ils. Jésus leur répondit, « D'abord, pourquoi vous parlerai-je ? J'ai à votre sujet beaucoup à dire et à juger. Mais celui qui m'a envoyé est vrai, et ce que j'ai entendu de lui, je le dis au monde. » Ils ne comprirent pas qu'il leur parlait du Père. Jésus donc leur dit, « Quand vous aurez élevé le Fils de l'homme, alors vous connaîtrez que je suis, et que je ne fais rien de moi-même, mais que je parle selon ce que le Père m'a enseigné. Celui qui m'a envoyé est avec moi. Il ne m'a pas laissé seul, parce que moi je fais toujours ce qui lui est agréable. » Comme il parlait ainsi, plusieurs crurent en lui. Jésus dit alors aux Juifs qui avaient cru en lui, « Si vous demeurez dans ma parole, vous êtes vraiment mes disciples. Vous connaîtrez la vérité, et la vérité vous rendra libre. » Ils lui répondirent, « Nous sommes la descendance d'Abraham, et nous n'avons jamais été esclaves de personne. Comment dis-tu vous deviendrez libre ?» Jésus leur répondit, « en vérité, je vous le dis, quiconque commet le péché est esclave du péché. Or l'esclave ne demeure pas toujours dans la maison, le Fils y demeure pour toujours. Si donc le Fils vous rend libre, vous serez réellement libre. Je sais que vous êtes la descendance d'Abraham, mais vous cherchez à me faire mourir, parce que ma parole ne trouve pas de place en vous. Moi, je dis ce que j'ai vu chez mon Père, et vous, vous faites ce que vous avez entendu de votre Père. » Et ils lui répondirent, « Notre Père, c'est Abraham. » Jésus leur dit, « Si vous êtes des enfants d'Abraham, faites les œuvres d'Abraham. Mais maintenant, vous cherchez à me faire mourir, moi, un homme qui vous ai dit la vérité que j'ai entendue de Dieu. Cela, Abraham ne l'a pas fait. Vous faites les œuvres de votre Père. » Ils lui dirent, « Nous ne sommes pas des enfants illégitimes. Nous avons un seul Père, Dieu. » Jésus leur dit, « Si Dieu était votre Père, vous m'aimeriez, car c'est de Dieu que je suis sorti et que je viens. Je ne suis pas venu de moi-même, mais c'est lui qui m'a envoyé. Pourquoi ne comprenez-vous pas mon langage ? Parce que vous ne pouvez écouter ma parole. Vous avez pour père le diable, et vous voulez accomplir les désirs de votre père. Il a été meurtrier dès le commencement, et il ne s'est pas tenu dans la vérité, parce que la vérité n'est pas en lui. Lorsqu'il profère le mensonge, ses paroles viennent de lui-même, car il est menteur et le père du mensonge. Et moi, parce que je dis la vérité, vous ne me croyez pas. Qui de vous me convaincra de péché ? Si je dis la vérité, pourquoi ne me croyez-vous pas ? Celui qui est de Dieu écoute les paroles de Dieu. Vous n'écoutez pas parce que vous n'êtes pas de Dieu. » Les Juifs lui répondirent, « N'avons-nous pas raison de dire que tu es un Samaritain et que tu as en toi un démon ?» Jésus répondit, « Je n'ai pas de démon, mais j'honore mon Père et vous me déshonorez. Moi, je ne cherche pas ma gloire. Il en est un qui la cherche et qui la juge.
En vérité, je vous le dis, si quelqu'un garde ma parole, il ne verra jamais la mort. » Maintenant lui dirent les Juifs, « Nous savons que tu as en toi un démon. Abraham est mort, les prophètes aussi, et toi tu dis, si quelqu'un garde ma parole, il ne goûtera jamais la mort. Es-tu plus grand que notre père Abraham qui est mort ? Les prophètes aussi sont morts. Qui prétends-tu être ?» Jésus répondit, « Si je me glorifie moi-même, ma gloire n'est rien. C'est mon Père qui me glorifie, lui dont vous dites, il est notre Dieu. Et vous ne le connaissez pas, moi je le connais. Si je disais que je ne le connais pas, je serais semblable à vous, un menteur. Mais je le connais et je garde sa parole. » Abraham, votre père, a tressailli d'allégresse à la pensée de voir mon jour. Il l'a vu et il s'est réjoui. Les Juifs dirent, « Tu n'as pas encore 50 ans et tu as vu Abraham ?» Jésus leur dit, « en vérité, je vous le dis, avant qu'Abraham fût, moi je suis. » Là-dessus, ils prirent des pierres pour les lui jeter, mais Jésus se cacha et sortit du temple. Évangile selon Jean, chapitre 9. Jésus vit, en passant, un homme aveugle de naissance. Ses disciples lui demandèrent, « Rabbi, qui a péché, lui ou ses parents, pour qu'il soit né aveugle ?» Jésus répondit, « Ce n'est pas que lui ou ses parents aient péché, mais c'est afin que les œuvres de Dieu soient manifestes en lui. Il nous faut travailler, tant qu'il fait jour, aux œuvres de celui qui m'a envoyé. La nuit vient où personne ne peut travailler. » Pendant que je suis dans le monde, je suis la lumière du monde. » Après avoir dit cela, il cracha par terre et fit de la boue avec sa salive. Puis il appliqua cette boue sur les yeux de l'aveugle et lui dit, « Va te laver au réservoir de Siloé », ce qui se traduit par « envoyé ». Il y alla, se lava, et quand il revint, il voyait. Ses voisins, et ceux qui auparavant avaient vu ce qu'il était un mendiant, disaient, « N'est-ce pas là celui qui se tenait assis et qui mendiait ?» Les uns disaient, « C'est lui !» D'autres disaient, « Mais non, mais il lui ressemble !» Et lui-même disait, « C'est bien moi !» Ils lui dirent donc, « Comment tes yeux ont-ils été ouverts ?» Il répondit, « L'homme appelé Jésus a fait de la boue, me l'a appliqué sur les yeux et m'a dit, « Va te laver à Siloé. » J'y suis allé, et je me suis lavé, et je recouvrai la vue. Ils lui dirent, « Où est cet homme ?» Il répondit, « Je ne sais pas. » Ils menèrent vers les pharisiens celui qui avait été aveugle. Or, c'était un jour de sabbat que Jésus avait fait de la boue et lui avait ouvert les yeux. À leur tour, les pharisiens lui demandèrent, comment il avait retrouvé la vue ? Et il leur dit, « Il a mis de la boue sur mes yeux, je me suis lavé et je vois. » Sur quoi, quelques-uns des pharisiens disaient, « Cet homme ne vient pas de Dieu, car il n'observe pas le sabbat. » D'autres disaient, « Comment un homme pécheur peut-il faire de tels miracles ? » Et il y eut division parmi eux. Ils dirent encore à l'aveugle, « Toi, que dis-tu de lui ? Qu'il t'a ouvert les yeux. » Il répondit, « C'est un prophète. » Les Juifs ne crurent pas qu'il avait été aveugle et qu'il avait recouvré la vue, avant d'avoir appelé ses parents. Ils leur demandèrent, « Est-ce là votre fils, dont vous dites qu'il est né aveugle ? Comment donc voit-il maintenant ?» Ses parents répondirent, « Nous savons que c'est notre fils et qu'il est né aveugle. Mais comment il le voit maintenant ? Nous ne le savons pas. » Ou qui lui a ouvert les yeux, nous ne le savons pas non plus. Interrogez-le, il est assez âgé pour parler de ce qui le concerne. » Ses parents dirent cela parce qu'ils craignaient les Juifs, car les Juifs s'étaient mis d'accord. Si quelqu'un confessait que Jésus était le Christ, il serait exclu de la synagogue. C'est pourquoi ses parents dirent, « Il est assez âgé, interrogez-le. » Les pharisiens appelèrent une seconde fois l'homme qui avait été aveugle et lui dirent, « Donne gloire à Dieu, nous savons que cet homme est pécheur. » Il répondit, «
S'il est pécheur, je ne le sais pas. Je sais une chose. J'étais aveugle et maintenant je vois. » Ils lui dirent, « Que t'a-t-il fait? Comment t'a-t-il ouvert les yeux ?» Il leur répondit, « Je vous l'ai dit et vous ne m'avez pas écouté. Pourquoi voulez-vous l'entendre encore? Voulez-vous aussi devenir ses disciples ?» Ils l'insultèrent et dirent, « C'est toi qui es son disciple. Nous, nous sommes des disciples de Moïse. Nous savons que Dieu a parlé à Moïse. Mais celui-ci, nous ne savons d'où il est. » Cet homme leur répondit, « Voilà ce qui est étonnant. C'est que vous, vous ne sachiez pas d'où il est. Et il m'a ouvert les yeux. Nous savons que Dieu n'exauce pas les pécheurs. Mais si quelqu'un honore Dieu et fait sa volonté, celui-là, il l'exauce. » Jamais encore on a entendu dire que quelqu'un ait ouvert les yeux d'un aveugle né. Si cet homme n'était pas de Dieu, il ne pourrait rien faire. » Ils lui répondirent, « Tu es né tout entier dans le péché, et c'est toi qui nous enseignes ?» Et ils le jetèrent dehors. Jésus apprit qu'il l'avait jeté dehors. Il le trouva et lui dit, « Crois-tu au Fils de l'homme ?» Il répondit, « Qui est-il, Seigneur, afin que je croie en lui ?» Tu l'as vu, dit Jésus, et celui qui te parle, c'est lui. » Alors il dit, « Je crois, Seigneur. » Et il l'adora. Puis Jésus dit, « Je suis venu dans ce monde pour un jugement, afin que ceux qui ne voient pas voient, et que ceux qui voient deviennent aveugles. » Quelques pharisiens qui étaient avec lui, après avoir entendu ces paroles, lui dirent, « Nous aussi, sommes-nous des aveugles ?» Jésus leur répondit, « Si vous étiez aveugles, vous n'auriez pas de péché. Mais maintenant vous dites, nous voyons. Aussi votre péché demeure. »

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Malgré papa Jonathan, tu as essayé de retirer Jonathan de cette relation, mais papa n'a pas été capable parce que la société est basée sur l'amour divin. 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

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La droite de l'Éternel est élevée. Je ne mourrai pas, je vivrai et je raconterai les œuvres de l'Éternel. Et nous déclarer encore, Dieu est pour nous un refuge, un appui, un secours qui ne manque jamais dans la détresse. Et nous dit, c'est pourquoi nous sommes sans crainte quand la terre est bouleversée et que les montagnes chancellent au cœur des mers. Quand les flots de la mer Mijus écume se soulèvent jusqu'à faire trembler les montagnes. Il est un fleuve dont le courant réjouit la cité de Dieu, le sanctuaire des demeures du Très-Haut. Dernier, Dieu est au milieu d'elle, elle n'est point ébranlée. Des nations s'agitent, des royaumes s'ébranlent, et la terre se fonde d'épouvante. L'Éternel des armées est avec nous. Le Dieu de Jacob est pour nous une haute retraite. 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

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De la poussière, il retire le pauvre. Du fumier, il relève l'indigent pour le faire asseoir parmi les grands de son peuple. 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
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Les en l'an 70, les pral déporter Israël, les temple pral détruit et puis yo pral déporter Israël, l'Israël pral perdre territoire li. Il est vrai qu'il pral retourner en 1948, mais c'est tout le monde qui était déporté. C'est tout le monde qui était allé. C'est parce que j'aime nan qui était planté a, j'aime nan qui était semé a, il était semé de manière pour tout le monde, il était semé même pour monde qui pas semé, il était récolté ça qui était fait là quand même. 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M'a demandé pour faire choix en mieux. C'est pas en mieux qui peut choisir, mais c'est pour faire choix en mieux. Et le choix qu'il va faire, faut qu'on l'idée, faut éclairer par rapport à choix qu'il va faire. Pour connaître ça, c'est de bon Dieu. Ou bien ça, c'est pas de Dieu qu'il y est. Maintenant, bien content de m'assumer avec vous, nous pourrons faire lecture, nous pourrons continuer lecture. Dans Matthieu chapitre 12, j'en te dis, hein. C'est là, nous pourrons continuer, faire lecture, je dis, hein. Pour me capable démontrer ou, pour me capable parler ensemble avec vous, démontrer ou que, fondation a un paquet d'importance. La Bible dit que ça que, me dérive ensemble avec vous, dans point côté que t'es mon aimé à Jésus-Christ, yon aveugle, yon démoniaque qui t'es aveugle mien. Et puis, là, Jésus-Christ t'es fini guéri ou, yon t'es saisi pour yon t'es ouais que Jésus-Christ fait ça, et yon t'es proclamé Jésus-Christ comme étant le Messie. Mais les pharisiens qui t'étendent ça, et qui pas de que Jésus-Christ t'es proclamé comme étant le Messie, il t'a discrédité Jésus-Christ. Je dis c'est pas Belzébul, prince des démons, que Jésus-Christ fait, ça l'a fait à là. Mais Jésus, la Bible dit, Jésus-Christ connaissait leurs pensées. Il leur dit, tout royaume divisé contre lui-même est dévasté. Et toute ville ou toute maison divisée contre elle-même ne peut subsister. Il dit, si Satan chasse Satan, il est divisé contre lui-même. Comment donc son royaume subsistera-t-il? Donc ça pour souligner là, c'est que gain deux royaumes en présence. S'il dit comment donc son royaume subsistera-t-il? Donc c'est qu'il veut dire qu'on a un royaume des ténèbres. Satan, un royaume, même j'ai un royaume de Dieu, gain le royaume du diable aussi. Donc faut pas leurriter tout pour dire ça pas exister parce qu'il y a un peu de monde qui dit le diable n'existe pas, mais la Bible dit si Satan chasse Satan, Jésus-Christ, il est divisé contre lui-même, comment donc son royaume subsistera-t-il? Donc il y a un royaume du diable. Il dit, et si moi je chasse les démons par Beelzebul, vos fils par qui les chassent-ils? C'est pourquoi ils sont eux-mêmes vos juges. Mais si c'est par l'Esprit de Dieu que je chasse les démons, le royaume de Dieu est donc venu vers vous. Ou comment quelqu'un peut-il entrer dans la maison d'un homme fort et piller ses biens sans avoir auparavant lié cet homme fort? Alors seulement il pillera sa maison. Celui qui n'est pas avec moi est contre moi, et celui qui n'assemble pas disperse. Il n'assemble pas avec moi, disperse. C'est pourquoi je vous le dis, tout péché, tout blasphème sera pardonné aux hommes, mais le blasphème contre le Saint-Esprit ne sera pas pardonné. Quiconque parlera contre le Fils de l'homme, il lui sera pardonné, mais quiconque parlera contre le Saint-Esprit, il ne lui sera pas pardonné, ni dans ce siècle, ni dans les siècles à venir. Ou dites que l'arbre est bon et que son fruit est bon, ou dites que l'arbre est mauvais et que son fruit est mauvais, car on connaît l'arbre par le fruit. Race de vipère, comment pourriez-vous dire de bonnes choses, méchant comme vous l'êtes, car c'est de l'abondance du cœur que la bouche parle. L'homme bon tire de bonnes choses de son bon trésor, et l'homme méchant tire de mauvaises choses
de son mauvais trésor. Je vous le dis, au jour du jugement, les hommes rendront compte de toute parole vaine qu'ils ont proférée, car par tes paroles tu seras justifié, et par tes paroles tu seras condamné. Donc maintenant, nous gagnons un grand discours qui est fait par Jésus-Christ, parce que chaque saut fait là, Jésus-Christ a besoin de mettre un point qui est très clair pour être capable de placer le royaume de Dieu et placer le royaume du diable. Donc, pour être capable de mettre ça clair dans l'esprit, parce que les pharisiens qui viennent attaquer Jésus-Christ, ils prétendent qu'ils sont de Dieu. Ils prétendent qu'ils sont de Dieu parce que c'est des mondes qui, selon la tradition, fait tout effort pour servir bon Dieu. Mais dans l'effort qu'ils font pour servir bon Dieu, ils ont biaisé la volonté de Dieu parce que eux-mêmes ils voulaient ajouter dans sa bon Dieu muté. Et pas des mondes qui ont capacité pour ajouter dans sa bon Dieu muté parce que sa bon Dieu muté c'est lui qui fait autorité. Tout ça qu'on prend le métier à quoi peut-être pas ou même qui sont prêts à faire plus de tuer parce que l'homme pas une capacité pour gérer l'homme parce que si ou pécheur ou pas capable de gérer ou l'autre pécheur non c'est bon Dieu qui a une capacité pour gérer l'homme et ça fait Jésus-Christ premier il peut le faire connaître que il peut le faire connaître que la division il peut parler de la division il dit tout royaume divisé contre lui-même est dévasté et toute ville ou toute maison divisée contre elle-même ne peut subsister. Donc, il veut faire comprendre que le niveau de la division qui existait n'est pas capable d'entrer pour le capable de porter la prospérité. En quelque sorte, Christ veut faire comprendre que nous-mêmes, nous prétendons que nous disons c'est le royaume de Dieu et puis n'a pas attaqué moi. Ça veut dire que déjà, il y a une division qui existait entre nous-mêmes et Israël n'est pas capable de subsister pour de vrai. Là, nous pourrons arriver plus devant après la mort et la résurrection de Jésus-Christ. Et c'est ça qu'il faut pour aller voir que lorsque Ananias et Saphira t'es venu pour te bailler menti, il t'est menti au Saint-Esprit, nèg qui ça il t'est fait, il t'est fait une action drastique dans Actes des Apôtres chapitre 5, nèg ils font action drastique et ben nèg Pierre font action drastique et ils permettent que bon Dieu t'ait effacé parole ça qui saute dans bouche Ananias et Saphira parce que gagne un bagage qui peut le faire, gagne un modèle qui est établi. Si ou pas retirer ça qui fait là dans l'immédiat la font propagation et gen pile moun k'ap koute m'jodi a la gen pile moun k'ap koute m'jodi a la ou fait des erreurs dans la vie ou c'est à cause qu'on 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comprendre que gen des bagages yo moun fait même si la fonctionné ensemble avec ou faut pas entrer dans logique moun ça parce que logique ça n'est pas venu de Dieu vu qu'il pas venu de Dieu ou pas capable prendre pour kembel en bas pouvoir pour fonctionner ensemble avec lui mais c'est pour la main de Dieu à bouger ensemble avec aujourd'hui donc Jésus-Christ dit que ça que il dit et si moi je chasse les démons par Belzébul vos fils par qui les chassera-t-il donc en quelque sorte Jésus-Christ te connaît mais faut comprendre que de Genèse à Apocalypse mais excuse-moi, de Genèse à Malachie, de Genèse à Malachie, selon la Bible, pas jamais un serviteur de Dieu, ou bien un homme de Dieu, dans l'Ancien Testament, qui était chassant des mots. Pas jamais un qui était chassé des mots. Premier monde qui pourrait chasser des mots dans la Bible, c'est Jésus-Christ. Pour que ça fait Jésus-Christ pourrait chasser des mots dans la Bible, c'est pour que ça fait ça, c'est parce que, avec l'avènement de Jésus-Christ, le règne du Saint-Esprit est établi. Démons sont l'esprit que yoé. Ça veut dire que c'est Saint-Esprit qui a le pouvoir pour capable chasser cette dimension de puissance démoniaque qui pral venir nous pral ouais dans le Nouveau Testament. Et voilà pourquoi Jésus-Christ va dire et si moi je chasse si c'est pas l'esprit de Dieu que je chasse les démons, le royaume de Dieu est donc venu par vous. Parce que dans l'Ancien Testament, le royaume qui était établi, c'était le royaume d'Israël. Et le royaume d'Israël, c'est pas le royaume de Dieu. Donc, façon que le royaume bon Dieu pral établi, il pral établi avec la venue du Saint-Esprit. Et ça fait à chaque fois, nous pas bailler Saint-Esprit place pour le régner dans la vie, nous. À chaque fois, nous bailler Saint-Esprit place pour le régner dans l'église, nous, non simplement à fonctionner de manière qui pas fait diable la peur. Parce que son seul bagaille qui fait diable la crainte, c'est lorsque le Saint-Esprit en mouvement. Depuis l'esprit bon Dieu pas en mouvement, ça va le dire un lien pour puissance démoniaque. Un seul moyen pour puissance démoniaque que ça tire ébranlé, c'est lorsque vous sentez en place là, dans la présence du Saint-Esprit. Et chaque fois Jésus-Christ dit que ça que si me chasser démons
par l'Esprit de Dieu, le royaume de Dieu est donc venu vers vous. C'est-à-dire l'établissement du royaume se fait par la présence du Saint-Esprit. Donc c'est le Saint-Esprit qui véhicule de tout ça qu'il a fait, parce que sans le Saint-Esprit, nous perdons l'essence de sa capacité, le service de Dieu. Jésus-Christ, quand il dit, mais si c'est par l'Esprit de Dieu que je chasse les démons, le royaume de Dieu est donc venu vers vous. Donc maintenant, tout le monde qui est en bas autorité du Saint-Esprit ou fait partie du royaume. Il est vrai que le Jésus-Christ était là, le royaume n'a pas de quoi établi, mais le Saint-Esprit de Dieu qui était déjà venu pendant Jésus-Christ là, il était bah, un avant-goût de sa royaume. Là. Et ça fait, je dis, il y a un pouvoir pour marcher sur le serpent, sur le scorpion, sur toute la puissance de l'ennemi, en rien pas qu'à demi-ou, c'est parce que le Saint-Esprit avait maintenant. Je ne sais pas dans quel niveau la vie arrive, mais on seul bagage qu'on est matin, Saint-Esprit avec. Royaume bon Dieu a établi dans le cœur. Royaume bon Dieu a établi dans la vie aujourd'hui. Et vous avez des opportunités énormes qui n'ont même. Vous avez besoin seulement pour mettre en application. Ça, bon Dieu m'a dit pour mettre en application à la gloire de Dieu. Et moi, je ne vais pas prendre tout texte pour me parler de lui aujourd'hui. Mais Jésus-Christ dit. Jésus-Christ dit, comment quelqu'un peut-il entrer dans la maison d'un homme fort et piller ses biens sans avoir auparavant lié cet homme fort? Alors, il pillera sa maison. De qui est Jésus-Christ a parlé là? Naturellement, Jésus-Christ a parlé de Satan. C'est l'homme fort. Donc, avec la venue de Jésus-Christ, Satan, qui était l'homme fort, il était lié déjà. Son prophétie que tu bailles dans Genèse chapitre 3, dit celle-ci t'écrasa la traite, et tu lui blesseras les talons. Donc, avec l'avènement de Jésus-Christ, l'homme fort est déjà lié. Regardez qui est Jésus-Christ, qui est Satan. Il est l'homme fort. Ça veut dire qu'il reconnaît qu'il y a une force qu'il a lié. Il reconnaît qu'il y a un pouvoir. Et ça fait, je dis, à des fois, il a minimisé le pouvoir du diable ou passé à rebord. Parce que toute capacité que vous avez gagné, je dis, ou qu'à combattre, ou qu'à lutter, ou qu'à faire un pile bagaille là, c'est parce que l'Esprit bon Dieu en dedans. Si c'est pas l'Esprit bon Dieu en dedans, je dis, on pas d'ap cap ka camper, pour ap di mot, ap di ou non. Diable ta fond, ta bon sel, pas ta souel, li vire ou la goate. Toute force que yon moun gagne, c'est l'Esprit bon Dieu en dedans. Toute capacité qu'on gagne, il est l'Esprit bon Dieu en dedans. Depuis l'Esprit bon Dieu en dedans, ou pas besoin de peur, ça cap vini, ni devant, ni derrière. Bon Dieu déjà prend tout ça qui gagne en bas pouvoir li, li bon protection totale, et ou pas besoin de peur de qui que ce soit, ou de quoi que ce soit. Isaac fait, ou même Capcoutem je dis, hein, qui est animé par la peur, c'est parce qu'on pas qu'on traversé par le Saint-Esprit pour de vrai. Ou même Capcoutem je dis, ou animé par la peur, ou bien crainte, même la nuit, ou pas qu'à dormir, parce qu'on a fait des mauvais rêves, parce qu'on a senti que des fois, il y a une présence invisible qui entre dans la chambre. Et bien, je dis, hein, maintenant, que le Saint-Esprit capable, pas visite ou non, mais que le Saint-Esprit capable pénétrer dans la vie comme il faut, et on pourrait que tout ça qui est abdit, il n'est pas capable de force et courage pour le capable de faire peur, parce que l'esprit qui est en dedans, là, c'est pour l'esprit de peur. C'est ça, Jésus-Christ, c'est ça, l'apôtre Paul le dit à Timothée, dans 2 Timothée 1er verset 7, bon Dieu, pas manou l'esprit de peur, il manou l'esprit de hardiesse. Faut apprendre, des fois, lever, camper, et prononcer des mots de hardiesse, prononcer des mots de conviction. Faut suspendre, rester tête baissée, faut suspendre, rester animé par le découragement, pensant que c'est parce qu'on était dans le découragement, tête baissée, que bon Dieu parle de compassion pour vous, bon Dieu parle d'agir pour vous-même. Non, c'est pas comme ça, ça y est. C'est pour apprendre, prendre autorité ou bien on marche en bas autorité de la parole. Et là, on a parlé d'autorité. Nous pas dit que pour faire des gestes, parler fort, etc. Parler fort, pas dit autorité. Autorité signifie c'est sous ça, au sauté, à côté le sauté. Est-ce que c'est dans bon Dieu le sorti ou bien quelque part? Parce que un monde qui a parlé bien bas et puis il dit avec autorité, ça veut dire que sous parole là, ça l'a prononcé, il pas sorti des hommes, il sorti de Dieu. Et ça que je dis, là, n'a parlé d'autorité, nous parler en termes de relation avec bon Dieu. Là où dit Jésus-Christ t'est parlé comme ayant autorité, non pas comme les scribes. C'est pas fort Christ a parlé, mais c'est parce que parole qui t'a sorti dans bouche tuyo. Les joignent une origine qui saute dans ciel là, et à partir de cela, ils établissent l'autorité de Dieu.
Matin, m'a demandé que bon Dieu capable cette capacité d'autorité parce que vous vivez dans la défaite trop, vous vivez dans le découragement trop. L'ennemi en fait n'importe qui s'alvle ensemble avec vous. Ou pas une capacité pour lever tête ou. Ou pas une capacité pour combattre lui. Ça, lui pas vient de Dieu. Ça, son bagage qui a pour miner ou, qui a empêché ou contre mon Dieu comme il faut. Et ça fait matin, m'a demandé que le Saint-Esprit capable d'entrer en dedans, lui bon autorité. Là, nous parler de autorité, ça veut dire que les situations ont vini. Pour pas baisser tête devant, mais pour qu'on ait un bon Dieu qui accompagne dans sa cafette là, et pour qu'on déclare au nom de Jésus-Christ tout genou fléchi. Ou bien besoin d'autorité, ça va pas qu'à continuer à vivre dans la situation ça. Pour la vie ou emportée par la dépression, le découragement. Ou bien besoin plus que ça, moi, la main là. Ou bien besoin de la toute puissance de Dieu qui pour animer complètement. Et il n'a pas les d'autorité aussi, c'est que Pierre, l'Eltifine, investi par la puissance de l'Esprit Saint, la Bible dit nous avons un pouvoir pour te parler devant le Sanhédrin. Il avons un pouvoir pour te parler devant tout nèg que pas de parler autrefois yo. Parce que l'esprit bon Dieu était en dedans je dis hein. Donc appel mon ouais qu'a fort peur qu'a fort courir et qui voulait fort sentir abandonné, c'est parce que ou pas comprend pied dans bon Dieu vrai. Ou a marché derrière bon Dieu, même Jean-Pierre t'a marché derrière Jésus-Christ. Mais Pierre pas de habité par le Saint-Esprit comme il faut. Pierre pas de connaissance de la toute puissance de l'esprit que Jésus-Christ pral attribuer à lui-même dans Actes des Apôtres chapitre 1 le verset 8. Non, matin, n'a demandé que le Saint-Esprit capable bon force ça pour les situations en venir, pour pas baisser tête, mais pour réaliser que ou gon capacité en dedans. C'est ça bon Dieu te dit à Apôtre dans Luc 10 19. Il dit vous marcherez sur le serpent, le scorpion, il dit sur toute la puissance de l'ennemi et rien ne pourra vous nuire. Matin, est-ce qu'on pas nuit? Est-ce qu'on pas découragé? Est-ce qu'on pas gagné l'esprit d'abondant dans est-ce que là on pas gagné l'esprit d'abondant abandon dans? Est-ce qu'on pas gagné l'esprit de découragement? Est-ce qu'on pas gagné l'esprit pour sentir que gon bagaille qui a m'aider ou? Un même matin, sans faire parole ça qui dit dans Luc 10 19 là. Vous marcherez sur toute la puissance de l'ennemi et rien ne pourra vous nuire. Ça veut dire que Jésus-Christ ben nous assurance je dis hein, le pouvoir de marcher. Le pouvoir de détruire les puissances démoniaques, le pouvoir de camper avec l'autorité du Saint-Esprit, il est en nous-mêmes. C'est pas dans pied bois, yo. C'est pas dans animaux, yo. C'est parce que l'Esprit bon Dieu doit habiter en nous-mêmes. Et à partir de cette habitation, nous avons une capacité, je dis, pour nous fonctionner. Gagnez même nos bagailles. Gagnez six constances qui viennent dans la vie, yo. C'est vini, li vini, pour capable faire démonstration de qui est sur dans bon Dieu. 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
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C'est pour passer des moments de prière, des moments de consécration personnelle, et des moments de relation avec bon Dieu matin, hein. 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Mais c'est vous-même qui vivez dans cette situation et qui va faire bon Dieu confiance par rapport à ça, bon Dieu dit ou là. 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Aurait besoin pour rester dans la présence, mon Dieu. Et dire, mon Dieu, merci. Et parler avec mon Dieu comme il faut. Je vais mettre en musique pour me retourner ensemble avec vous. 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Moi, d'où est l'esprit de combat, là, même. 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
cet esprit de victoire que bon Dieu baou là pour mettre en application. Parce que dans l'évangile, c'est seul bon Dieu qui baille, mais la vie a pas baou, diable a pas baou. 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

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Et c'est ça nous te dit pour t'es capable de permettre que le cet esprit capable entre en nous je dis à et permettre que le feu du cet esprit qu'a brûlé en dans nous. Et nous était quoi que ça, c'est décision chaque monde qui a servi bon Dieu. Et c'est décision tout le monde qui t'a aimé, ouais, bon Dieu, dans l'autre dimension matin. Donc, mon bien content, ensemble avec aujourd'hui, on a parlé encore de fondation, on a pris la dernière partie dans le texte, Matthieu chapitre 12 là, et puis demain, si Dieu veut, nous va entrer dans la fondation en tant que telle. Pour qui ça fait une défaite introduction sans avoir ou même, c'est pour nous capable de montrer que, Jean pharisien ou t'es approché contre bon Dieu. Et parce que y a eu une mauvaise fondation dans le passé, et puis y a transféré cette façon de faire à la génération. Nous, là, on prend le dernier texte dans Matthieu, chapitre 38. On prend le Jésus-Christ pour aller parler par rapport à ça. Nous dit, il dit, alors quelques-uns des scribes et des pharisiens prirent la parole et dirent, maître, nous voudrions te voir faire un miracle. Il leur répondit, une génération méchante et adultère. Et selon la Bible, une génération, c'est environ 40 ans. Une génération, c'est environ 40 ans. Ça veut dire, là, Jésus-Christ dit, une génération méchante et adultère. Ça signifie que génération, ça, qui ou elle, là, son génération qui méchante, son génération qui adultère. Ça veut dire que c'est pas tout le monde qui était impliqué dans ça que t'as privé Jésus-Christ, mais ça peut arriver, hein. Il peut arriver tout le monde. Il dit, une génération méchante et adultère demande un miracle. Il ne lui sera donné que celui du prophète de Jonas. Car de même que Jonas fut 3 jours et 3 nuits, dans le ventre d'un grand poisson, de même que le Fils de l'homme sera 3 jours et 3 nuits dans le sein de la terre. Donc, Jésus-Christ fait référence que miracle qu'il pral ouais, qu'il pral assister, ce miracle de la résurrection. Il pral faire connaître que ce miracle de la résurrection, parce que après il pral prendre les hommes de Ninive, se leur verront au jour du jugement avec cette génération et la condamneront. Pas oublier que Ninive, c'est un pays païen qu'il y est. Ninive, son pays païen qu'il y est. Remarquez bien, l'action seulement du roi te permettre que tout pays a sauvé de la du jugement de Dieu. 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

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Il dit lorsque l'esprit impur, est sorti d'un homme, il va dans les lieux arides cherchant un repos et il n'en trouve point. Alors il dit je retourne dans ma maison d'où je suis sorti. Et quand il arrive, il la trouve vide, balayée et ornée. Il s'en va et il prend avec lui sept autres esprits plus méchants que lui. Il entre dans la maison, s'y établissent et la dernière condition de cette maison est pire que la première. Il en sera de même pour cette génération méchante. 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

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Son trône était comme des flammes de feu, et les roues comme un feu ardent. 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
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En nous dit, celui qui demeure sur l'abri du Très-Haut, repose à l'ombre du Tout-Puissant. Dit, je dis à l'Éternel, mon refuge et ma forteresse, mon Dieu en qui je me confie. Car c'est lui qui me délivre, du filet de l'oiseleur, de la peste et de ses ravages. 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Il dit, il me couvrira de ses plumes, et je trouverai un refuge sous ses ailes. Sa fidélité est un bouclier et une cuirasse. 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Dit, je ne craindrai ni les terreurs de la nuit, ni la flèche qui vole de jour, ni la peste qui marche dans les ténèbres, ni la contagion qui frappe en plein midi. Que 1000 tombent à mes côtés et 10 000 à ma droite, je ne serai pas atteint. De mes yeux seulement, je regarderai et je verrai la rétribution des méchants. Car tu es mon refuge, ô Éternel. Tu fais du très haut ta retraite. Aucun malheur ne m'arrivera. Aucun fléau n'approchera de ma tente. Car il ordonnera à ses anges de me garder dans toutes mes voies. Ils me porteront sur les mains de peur que mes pieds ne heurtent contre une pierre. Je marcherai sur le lion et sur la spique. Je foulerai le lionceau et le dragon. Faut dire avec conviction. Faut dire avec conviction. Je marcherai sur le lion et sur la spique. Je foulerai le lionceau et le dragon. Puisqu'il m'aime, je le délivrerai. C'est ça, bon Dieu dit.
Je le protégerai puisqu'il connaît mon nom. Il m'invoquera et je lui répondrai. Je serai avec lui dans la détresse. Je le délivrerai et je le glorifierai. Je le rassasierai de longs jours et je lui ferai voir mon salut au nom de Jésus-Christ. 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Nous prions tout à l'heure. Que bon Dieu bénisse.

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Nous faisons plusieurs efforts, plusieurs tentatives déjà pour nous réussir de par propre capacité, pas nous. Mais nous toujours arrivés à la conclusion que nous limiter nos capacités naturelles, nous limiter nos capacités surnaturelles, nous. 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C'est comme si la vie, c'est pas Dieu, et pas tout même qui te baille, parce que c'est vous-même qui te soufflé dans la narine de l'homme, dans Genèse 2, le verset 7, et qui te permet que l'homme est capable de camper. Ça veut dire que l'homme qui a gagné les capacités physiques, qui a constitué dans lui-même, malgré ce que tu fais, il n'est pas capable de fonctionner jusqu'à ce que tu mettes la vie spirituelle dans lui-même et qu'il te fait fonctionner. Maintenant, nous venons avec cette forme de dépendance pour nous approcher côté haut. Et non seulement nous venons avec cette forme de dépendance, mais nous venons aussi avec la vie que nous mettons en nous pour nous mettre à disposition du service. Et pour nous capables de bénir. Seigneur, nous ne voulons pas entendre et croire que c'est seulement nous-mêmes qui sommes capables de bénir nous. 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

0: juste réjouissez-vous en l'Éternel. La louange.
1: Let's suppose that you're writing a really important email to a call.
0: La louange est aux hommes droits. Célébrez l'Éternel avec la harpe. Chantez-le sur le lit à discorde. Chantez-lui un cantique nouveau. Faites retentir vos instruments et vos voix. Car la parole de l'Éternel est droite et toutes ses œuvres s'accomplissent avec fidélité. Il aime la justice et la droiture. La bonté de l'Éternel remplit la terre. Les cieux ont été faits par la parole de l'Éternel. Les cieux ont été faits par la parole de l'Éternel et toute leur armée par le souffle de sa bouche. Il annoncèle en état les eaux de la mer. Il met dans des réservoirs des abîmes que toute la terre craint l'Éternel. Que tous les habitants du monde tremblent devant lui, car il dit et la chose arrive, il ordonne et elle existe. L'Éternel renverse les desseins des nations, il anéantit les projets des peuples. Les desseins de l'Éternel subsistent à toujours, et les projets de son peuple de génération en génération. Heureuse la nation dont l'Éternel est le Dieu. Heureux le peuple qu'il choisit pour son héritage. L'Éternel regarde du haut des cieux, il voit tous les fils de l'homme. Du lieu de sa demeure, il observe tous les habitants de la terre, lui qui forme leur cœur à tous, qui est attentif à toutes leurs actions. Ce n'est pas une grande armée qui sauve le roi, ce n'est pas une grande force qui délivre le héros. Le cheval est impuissant pour assurer le salut, et toute sa vigueur ne donne pas la délivrance. Voici l'œil de l'Éternel est sur ceux qui le craignent, sur ceux qui espèrent en sa bonté, afin d'arracher leur âme à la mort et de leur faire vivre au milieu de la famine. Notre âme espère en l'Éternel. Il est notre secours et notre bouclier, car notre cœur met en lui sa joie, car nous avons confiance en son Saint-Nom. L'Éternel, que toute la terre, que toute ta grâce soit sur nous, comme nous espérons en toi. 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C'est plus gros bienfait qu'il est capable de faire pour nous. 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Les îles ont monté à contempler ça, l'humanité qui est là-dedans. L'autre a contemplé pieds bois, l'autre a contemplé tout ça qui existait. 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Des choses qui disparaissent maintenant, mais on en fera de 100 secondes. 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

0: Radio Emmanuel, nous retournons pour nous continuer l'émission ensemble avec vous matin. 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Voici, j'ai mis pour fondement en Sion une pierre éprouvée, une pierre angulaire de prix solidement posée. Celui que l'entreprendra pour appui n'aura point hâte de fuir. 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

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La Bible fait nous comprendre dans Matthieu 7, verset 24 à 27, il dit, c'est pourquoi quiconque entend ces paroles que je dis et les met en pratique se ressemble à un homme prudent qui a bâti sa maison sur le roc. La pluie est tombée, les torrents sont venus, les vents ont soufflé et se sont jetés contre cette maison. Contre cette maison, elle n'est point tombée parce qu'elle est fondée sur le roc. Mais quiconque entend ces paroles que je dis et ne les met pas en pratique serait semblable à un homme insensé qui a bâti sa maison sur le sable. La pluie est tombée, les torrents sont venus, les vents ont soufflé et ont bâti cette maison. Elle est tombée et sa ruine est grande. Si nous regardons le texte qui nous sommes là, nous parlons de les mêmes circonstances. C'est les mêmes circonstances qui peuvent venir. C'est la pluie, les torrents, les vents. C'est les mêmes circonstances. La pluie est tombée. Les torrents sont venus. Les vents ont soufflé et se sont jetés contre mes maisons. C'est-à-dire, c'est les mêmes intempéries qui peuvent frapper mes maisons. 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
1: 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Nous allons dire ça une dernière fois. Dis-moi briser et moi annuler toute alliance qui va venir de Dieu, tout serment qui va venir de Dieu, et moi déclarer avec propre bouche par Jotia que moi séparé de you au nom de Jésus-Christ. Répétez ça avec moi. Dis-moi renoncer et moi briser tout serment qui t'est fait par ancêtre moi par ancêtre moi à idole, à démon, à faux religion, à toute organisation qui parvient de Dieu, dans le nom puissant de Jésus-Christ. 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Côté bon Dieu dit encore, vous avez encore appris qu'il a été dit aux anciens, tu ne parjuras point, mais tu t'acquitteras envers le Seigneur, ce que tu as déclaré par serment. 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Nous allons déclarer ça encore. Dis-moi renoncer et moi briser tout serment qui t'est fait par ancêtre moi yo à idole, à démon, à faux religion et organisation qui parvient de Dieu dans le nom puissant de Jésus-Christ. Nous va faire déclaration ça encore. Dis-moi briser et moi annuler, moi briser et moi annuler toute alliance qui t'est faite avec la mort et l'enfer par ancêtre moi yo dans le nom puissant de Jésus-Christ. 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On va le déclarer avec moi. Dis-moi briser et moi annuler toute alliance qui t'est faite avec la mort et avec l'enfer par ancêtre moi yo dans le nom puissant de Jésus-Christ. Nous allons lire ça encore une dernière fois. Dis-moi briser et moi annuler toute alliance qui t'est faite avec la mort et avec l'enfer par alliance moi yo, par ancêtre moi yo dis-je dans le nom puissant de Jésus-Christ. Et déclaration ça que nous allons faire kounya n'a pas dans Exode 23 le verset 32. 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Il dit tu ne feras point d'alliance avec eux ni avec leur Dieu. tu ne feras point d'alliance avec eux, ni avec leur Dieu. Ou pour déclarer ça avec moi, je dis, et puis après ça, pour nous capables de mettre en musique, pour nous capables de prier ensemble avec vous, et pour nous capables de finir l'émission, je dis à la gloire de Dieu. Dis-moi briser et moi annuler toute alliance qui va venir de Dieu, qui t'est faite avec idoles ou démons, par ancêtre, dans le nom puissant de Jésus-Christ. Donc, maintenant, vous avez une opportunité pour qu'à sauter en bas toute forme d'alliance qui t'est faite sous tête tout, que vous pas connaît, mais que vous t'est fait, et que je dis à vous soit payé les contre-coups, et qu'à sauter plus que vainqueur dans vous-même, au nom de Jésus-Christ. Alors, quel que soit côté, je dis à, vous pas besoin de faire un acte personnellement, mais déclaration dans bouchou, gain effet, je dis à, pour annuler tout ça qui t'est faite sous tête tout. Et rencontrer mon Dieu dans l'autre dimension. Mais nous pouvons faire la déclaration ça. Dis-moi briser et moi annuler toute alliance qui t'est faite dans le sang à travers le sacrifice et qui affectait la vie m'kounia dans le nom puissant de Jésus-Christ. Nous pouvons faire déclaration ça avec moi m'kounia. Dis-moi briser et moi annuler toute alliance qui t'est faite dans le sang à travers le sacrifice et qui a affecter la vie m'kounia dans le nom puissant de Jésus-Christ. On va faire déclaration ensemble avec moi une dernière fois pour nous capables de faire l'autre déclaration et pour nous terminer avec ça à la gloire de Dieu. Dis-moi briser et moi annuler toute alliance qui t'est faite dans le sang à travers le sacrifice qui pral affecter la vie m'kounia dans le nom puissant de Jésus-Christ. 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Dis-moi commander tout démon qui réclamait tout droit légal dans la vie moi à travers alliance qui t'est sortie par ancêtre moi yo dans le nom de Jésus-Christ. 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Par contre, si vous faites déclaration aujourd'hui, mais sans déclarer, il y a un impact dans la vie personnelle et il y a un impact dans la démarche spirituelle aujourd'hui. Nous avons deux déclarations pour nous faire et puis après ça, nous avons mis fin. Et pour nous mettre en musique, et puis nous avons mis en musique ça, pour nous retourner la prière ensemble avec vous à la gloire de Dieu. Vous pouvez dire ça avec moi. Dis-moi briser et moi annuler toute alliance qui t'est faite avec faux dieu et démon à travers l'implication de l'occultisme et de la magie dans le nom puissant de Jésus-Christ. Dis-moi briser et moi annuler toute alliance qui t'est faite avec faux dieu et démon à travers l'implication de l'occultisme et de la magie dans le nom puissant de Jésus-Christ. Une dernière fois. Dis-moi briser et moi annuler toute alliance qui t'est faite avec faux dieu et démon à travers de l'implication de l'occultisme et de la magie dans le nom puissant de Jésus-Christ. Nous allons dire dernier à Kounia. Dis-moi briser et moi annuler tout mariage qui t'est fait en esprit et qui te permette que m'baka vive la vie comme il faut, moi briser tout mariage ça yo dans le nom puissant de Jésus-Christ. 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Dis-moi briser et moi annuler tout mariage spirituel que me t'ai fait dans le nom puissant de Jésus-Christ. 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Vous m'avez tout été branché. L'aime retourner, m'bral la prière ensemble avec vous. 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

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Et là, nous prenons la prière, nous toujours mandons ça, pour pas arrêter personnellement, chita pas faire rien, mais prier ensemble avec nous, parce que c'est une émission qu'on a fait ensemble. Seigneur, nous approcher devant aujourd'hui, animé par la toute puissance du sang de Jésus-Christ, pour nous venir la prière. Nous connaissons très bien que c'est un moment qui favori dans la vie personnelle, nous. Mais en même temps aussi, son moment qui favori pour vous aussi, parce que vous remet les petits qui viennent approcher pour la prière. Parce que nous connaît la prière, c'est ça qu'on t'a quitté pour petit pendant qu'il était sur la terre, parce que Jésus-Christ lui-même, pendant qu'il était sur la terre, mais en même temps qu'il était bon Dieu, mais il était choisi pour être capable d'être dans la présence au 24 sur 24. Là, il explique que nous, très tôt le matin, Jésus-Christ déplacé pour aller la prière dans le désert. Très tôt le matin. Ça veut dire que maintenant, Seigneur Tout-Puissant, nous suivons l'exemple de Jésus-Christ, parce que l'apôtre Paul lui-même était digne pour nous gagner les regards fixés vers Jésus-Christ. Eh bien, c'est comme ça nous venons devant Jésus. Et nous connaissons que nous-mêmes qui avons tout pouvoir, qui avons toute autorité, nous avons fait la médiation pour nous-mêmes, pour notre côté le Père, parce que nous déclarons dans la parole, je suis le chemin, la vérité et la vie, nul ne vient au Père que par moi. Donc, Papa, maintenant, nous invoquons. Et nous faut connait toutes les mots que nous pas prononcer au travers prier ça c'est à nous même l'y adresser nous pas admettre aucun autre monde prend en considération ça n'a dit mais c'est nous 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Et ainsi, Seigneur, depuis qu'on connaît le rivet dans les oreilles, nous assure de une seule chose, c'est qu'il va répondre nous. 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

Alléluia. Merci Seigneur. 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Craché, t'es craché dans la figure, merci Seigneur. Pour d'être péché, nous.

Maladie. Pauvreté. Haine. Rejet. Manque de pardon. La malédiction.

0: Juste en regardant ta famille, on déclare sur ta vie. Tu ne seras rien.
1: Que je ne serai rien, car ma famille n'a jamais réussi.
0: Voici ce qu'ils disent.
1: Voilà, tu seras comme ta mère, seras comme ton père. Jamais tu ne feras rien de bon.
0: Pas question d'accepter cela.

0: j'ai lu sa parole.
1: Dieu me l'a dit.
0: Je suis si heureux de savoir que
1: ta malédiction brise.
0: Je peux déclarer que mon corps est guéri.
1: Je suis guéri.
0: Oh, il faut que tu

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1: 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Et il dit dans l'Épître aux Hébreux que Dieu n'est pas injuste pour oublier tout ça, tout l'amour que vous avez montré et en faveur et serviteur la servante. Donc, bon travail, pasteur, que bon Dieu bénisse ensemble avec tout staff. Nous merci de ce que nous sommes toujours disponibles et nous toujours continuer de nous prier pour œuvre ça capable d'aller plus loin chaque jour. Que bon Dieu bénisse nous et que le rester ensemble avec nous, qu'il accompagne nous dans le ministère ça. 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
5: 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Ça veut dire pas qu'à joindre nous spirituellement. la péché cherche parce que il n'est pas gaille ouais les grandes manifestations physiques mais elle pas de signification littérale. Vous avez dit où sont mon qui caché dans le monde invisible. L'ennemi a cherché par tous les moyens possibles pour qu'il y ait une adresse spirituelle. De manière, pour qu'il y ait un et chaque fois, tu m'as dit, mon Dieu, merci. Même s'il cherche, il ne peut pas jouer. Parce que l'Esprit, mon Dieu, de beau Jésus. Ainsi, Mathieu, rêve ça où l'Esprit a. L'ennemi a cherché l'adresse de la caille. Il va jouer nous spirituellement et chaque fait. Le bon Dieu nous montre qu'il y a une démarche spirituelle qui a fait qu'il y a cherché. Donc, si vous êtes caché dans le bon Dieu, vous êtes tout même complètement dans le bon Dieu et surtout, faites attention à la colère. Et c'est une des âmes que nous avons utilisé pour le cas jouer. Et chaque fait pour nous. Quelle que soit la façon pour que ça ne soit pas bien, mettez bien au souffle pour nous. 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

1 Samuel, chapitre 17, à partir du verset 1er. Les Philistins réunirent leur armée pour faire la guerre. Ils se rassemblèrent à Soko, qui appartient à Juda. Ils campèrent entre Soko et Azeka, à Aphès d'Amin. Saul et les hommes d'Israël se rassemblèrent aussi. Ils campèrent dans la vallée de Térémeth, et ils se mirent en ordre de bataille contre les Philistins. Les Philistins étaient vers la montagne d'un côté, et Israël était vers la montagne de l'autre côté. La vallée les séparait. Un homme sortit alors du camp des Philistins et s'avança contre eux entre les deux armées. Il se nommait Goliath. Il était de Gath. Il avait une taille de 6 coudées et 1 empan. Sur sa tête était un casque de reins, et il portait une cuirasse à écailles du poids de 5 000 sicles de reins. Il avait aux jambes une armure de reins, un javelot de reins entre les épaules. Les bois de sa lance étaient comme une ensoupe de tisserand, et la lance pesait 600 sicles de fer. Celui qui portait son bouclier marchait devant lui. Le Philistin s'arrêta et s'adressant aux troupes d'Israël rangées en bataille, il leur cria : Pourquoi sortez-vous pour vous ranger en bataille ? Ne suis-je pas le Philistin ? N'êtes-vous pas des esclaves de Saül ? Choisissez un homme qui descend contre moi. S'il peut me battre et qu'il me tue, nous vous serons assujettis. Mais si je l'emporte celui que je le tue, vous nous serez assujettis et vous nous servirez. Le Philistin dit encore : Je jette en ce jour un défi à l'armée de l'Éternel. Donne-moi un homme et nous nous battrons ensemble et nous battrons ensemble. Saul et tout Israël entendirent ces paroles du Philistin et ils furent effrayés et saisis d'une grande crainte. Or David était fils de cet Éphratien de Bethléem de Juda nommé Isaïe, qui avait 8 fils et qui du temps de Saül était vieux, avancé en âge. Les 3 fils aînés d'Isaïe avaient suivi Saul à la guerre. Le premier-né de ses 3 fils qui était parti pour la guerre s'appelait Éliab, le second Abinadab et le 3e Shama. David était le plus jeune. Et lorsque les 3 aînés eurent suivi Saül, David s'en alla de chez Saül et revint à Bethléem pour faire paître les brebis de son père. Les Philistins s'avançaient matin et soir et il se présenta pendant 40 jours. Isaïe dit à David son fils : Prends pour tes frères cette fa de grain rôtie de 600 et ses 10 pains et cours au camp vers tes frères. Porte aussi de ces 10 fromages au chef de leur milieu. Tu verras si tes frères se portent bien et si tu m'en donneras des nouvelles sûres. Ils sont avec Saül et tous les hommes d'Israël dans la vallée de Térémeth, faisant la guerre aux Philistins. David se leva de bon matin. Il laissa les brebis à un gardien, prit sa charge et partit. Comme Isaïe le lui avait ordonné, lorsqu'il arrivait au camp, l'armée était en marche pour se ranger en bataille et poussait des cris de guerre. Israël et les Philistins se formèrent en bataille, armée contre armée. David remit les objets qu'il portait entre les mains du gardien des bagages et courut vers les rangs de l'armée. Aussitôt arrivé, il demanda à ses frères comment ils se portaient. Tandis qu'il parlait avec eux, voici, le Philistin de Gath, nommé Goliath, s'avança entre les 2 armées, hors des rangs des Philistins. Il tient les mêmes discours que précédemment, et David les entendit. À la vue de cet homme, tous ceux d'Israël s'enfuirent devant lui et furent saisis d'une grande calme, d'une grande crainte. Chacun disait : Avez-vous vu avancer cet homme ? C'est pour jeter à Israël un défi qu'il s'est avancé.
Si quelqu'un le tue, le roi le combla de richesses et lui donna sa fille, et il affranchira la maison de son père en Israël. David dit aux hommes qui se trouvaient auprès de lui, « Que fera-t-on à celui qui tuera ce Philistin et qui ôtera l'opprobre de dessus d'Israël ? Qui est donc ce Philistin ? C'est un circoncis pour insulter l'armée de l'Éternel. » Je vais m'arrêter avec notre texte là parce que je m'apprends avec vous dès le début. Nous allons parler de la guerre des Philistins contre Israël. Maintenant, je salue Radio Emmanuel, je salue Maison de prière, je salue chaque serviteur, chaque servante qui est ensemble avec nous maintenant pour nous faire une mission commandée maintenant. Maintenant, je vais parler où le dernier combat. En quelque sorte, ce dernier combat philistin, ça a fait. Il n'y a pas de possibilité pour faire aucun combat encore. Parce que bon Dieu a mis un arrêt dans la fréquence là. Lorsque vous-même, matin, vous avez fait face à un philistin, ça fait des années.

Mais m'a cité quelques vérités qui sont fondamentales au travers de ce texte. Premier gars, il dit les Philistins réunirent leurs armes pour faire la guerre et ils se rassemblèrent à Soko qui appartient à Juda. Ils campèrent entre Soko et Azeka à Éphès-Damin. Bien-aimé dans le Seigneur, premier gars pour comprendre le texte, c'est que Israël est déjà en position de faiblesse. Comment la position de faiblesse? Philistins y réuni à Soko qui appartient à Juda. Là, depuis le demi dans le territoire, c'est qu'il y a une manifestation de faiblesse qui fait dans la vie qui permet que l'ennemi en arrive jusque-là. Maintenant, si vous admettez, c'est un bon signe. Côté le pas bon, c'est lorsque vous pas admettez. Parce que si vous admettez les kounia, vous avez réalisé que vous êtes trop vite, et parce que vous êtes trop vite, vous avez cherché moyen pour être capable de combler tout vite ça. Et c'est une des choses très souvent, mon qui a servi bon Dieu, vous va réaliser. Vous va réaliser ça. Des fois, mon homme a vivre dans le péché, et que la situation que la vive là, son situation que péché causé, il va vivre d'accord. Il va vivre d'accord, et il va vivre accepter que c'est ça qui cause ça. Et de vous, on est en situation ça. Vous va vivre admettre, vous va chercher une voie de sortie, vous déjà perdu bataille. Vous déjà perdu bataille. Et ça fait à chaque bagaille, vous va traverser dans la vie, faut qu'on capacité pour analyser. Vous connaissez, est-ce qu'elle vient de Dieu ou bien il va venir de Dieu? Qui ça me cause là-dedans? Qui ça me fait arriver jusque-là? C'est ce procédé analytique qui va permettre que je dis, vous avez un bon jugement de situation. Parce que des fois, nous avons quitté le monde, juger pour nous-mêmes, mais nous pas prendre temps pour nous juger, pour peut-être pas nous, pour nous réaliser, est-ce que pour le vrai, nous sommes dans la bonne direction? Frère Maxime, David, qui sont serviteurs à l'Éternel, arrivé à un certain niveau, il dit, regarde, cher Seigneur, si je suis sur une mauvaise voie. L'Éternel dit, regarde. Il dit, et conduis-moi sur la voie de l'éternité. Et qui est-ce que David? David, acte des apôtres, chapitre 13, verset 22, il dit, c'est un homme selon le cœur de Dieu. Pour qui ça? C'est parce que, cœur ou en tant qu'individu, il a changé de phase d'un instant à l'autre. Regarde au monde là qui a bien pensé. En quelques secondes, l'orga dit ouais, pense au chaviré ou pas penser de la même manière. Pierre, tu recevras une révélation dans mes bons dieux. Pour le décat dit Jésus-Christ, tu es le Christ, le Fils du Dieu vivant. Mais est-ce qu'on connaît? Quelques secondes après, Jésus dit Pierre, arrière de moi, Satan. Donc, c'est cette versatilité du cœur, des fois, que nous pas hâte, nous pas essayer de comprendre. Et ça fait, yon moun, kap servi bon Dieu. Et bien, tout ça qu'on mande ou pour faire. Et pour réaliser que, il y a une certaine sensibilité spirituelle, c'est pour aller derrière à travers relation avec bon Dieu. Donc, je dis que, les Philistins réunirent la guerre pour faire la guerre. Ils se rassemblèrent à Soko, qui appartient à Juda. Ils campèrent entre Soko et Azeka à Éphès-Damin. Donc, bah, de l'autre côté, mais en seul, bah, quand ils connaissent Soko appartient à Juda. C'est que Israël, lit en mode de défense, au lieu d'un mode d'attaque, parce qu'il est mieux que dans le territoire. Même dans les mains qu'on réalisait, dans le verset de Dieu, il dit Saül et les hommes d'Israël. La Bible pas dit l'armée d'Israël. Il dit associé Saül et les hommes d'Israël. Ça veut dire l'armée a suspendu l'armée l'Éternel. Parce que moun gap dirige là. Il va en volonté bon Dieu. Parce que des bagailles ouais auteur biblique qui écrit ou bien écrivain biblique qui écrit, c'est pas un hasard qu'il dit. Il va dire l'armée l'Éternel, il dit Saül et les hommes d'Israël. Ça veut dire que Saül perdit

T'as eu le perdu. Faveur, mon Dieu. Hein? Et ça crivait. C'est parce que la force du leadership l'y affaiblit en Israël à cause du péché de Saül. Et ça vous connaît. Lors de la bataille, et que ou l'on bataille collective, premier bagage que vous regardez, c'est le leader. Premier bagage, c'est le leader parce que leader, depuis ou l'on bataille collective, leader, par exemple, si vous l'envoyez, parce que vous avez plusieurs petites madame Marie, depuis vous l'envoyez en bataille spirituelle, le premier bagage que vous regardez, c'est Marie. Et Marie, parce que la Bible dit l'homme, c'est le chef du foyer. Et là, on dit l'homme, c'est le chef du foyer. Ce n'est pas en tant que Makout, en tant que monde, cap bataille, cap goumen, mais c'est en tant, que leader spirituel. Leader spirituel. Et c'est pour une des raisons, dans la notion du leadership, il y a ça que les sacrifices. Il ne va jamais laisser leader si bon Dieu parle pour leader. Il ne va jamais laisser être devant si bon Dieu parle pour devant. Parce que nous, bon Dieu est pour devant, les balles ont certaines grâces pour le passer au travers. Parce que être en avant, et bon, bah, c'est facile. Nous remet en avant. Parce qu'il y aurait un mec que nous applaudissons. Mais il n'y a pas qu'on ait que des sacrifices qui marchent ensemble avec lui. Et exactement. L'apôtre Paul dit dans 1 Corinthiens 9, verset 27. Il dit, je traite durement mon corps. Regardez bien. Jean ou l'apôtre Paul dit, là, ce n'est pas un l'ordre que le passé. C'est une décision personnelle. C'est une sorte de conseil que le banon. Mais puisque c'est dans la Bible écrit, nous prenons comme un principe de fonctionnement. Mais ce n'est pas l'ordre de l'apôtre Paul recevoir. Ni l'apôtre Paul pas dit que ça, que c'est une révélation qu'il te recevoir et que bon Dieu baille comme un principe de vie. Nous prenons en tant que principe de vie parce qu'il écrit dans la Bible. Parce que la Bible dit que toute écriture est inspirée de Dieu. Mais l'apôtre Paul prend le personnel lui-même. Il dit, mais je traite durement mon corps et je le tiens assujetti. Moi, traité comme avec sévérité. Et moi, qu'embé comme assujetti. J'avais dit, moi, si toutefois la chair t'a voulu camper pour empêcher m'avancer, moi, qu'embé la chair en bas. En bas puissance volonté. Et bien, j'ai de peur que moi-même rejeté après avoir prêché aux autres. Ça veut dire, il parle de la force et l'abstinence. Le Maxime dans le Seigneur. Vous voulez leader matin. Vous voulez prendre la tête. Mais est-ce que vous consentiez pour sacrifice? Qui s'est demandé? Est-ce que vous croyez que lorsque c'est leader, ou une responsabilité personnelle qu'on pas qu'à partager. On pas qu'à avoir même traitement. Même gens ou que ou même ou t'as un leader parce qu'on m'a applaudi, etc. Eh bien, ça son traitement, les hommes. Mais dans le monde naturel, il n'y a pas même traitement. Gens ou que ou vivre bien à l'aise, ou habiller n'importe qui façon, ou manger n'importe qui la leader ou dit ou dormir à n'importe. Non, il y a un leader. Li assujetti à un principe de vie en fonction de monde que l'a dirigé. Et ça il pas de connaître. Et ça fait dire là parce que ça il en bas sanction divin. Même lorsque ça il a mené Israël dans la guerre, mais ça il en bas sanction. Parce que jusque là ça il en bon langage li occupé vacances royales là, li va voir encore. Depuis la mission vient commettre péché, il y a un vide dans le fonctionnement de la royauté. Zahil li simplement occupé ça li occupé vacances ça vide ça qui existait mais elle pas, il va voir encore. Et c'est pas seulement ça il comme ça. Non seulement ça il comme ça, mais le monde est visible comme ça aussi. D'après mon pas, c'est son hasard. C'est pendant ça qu'il commet péché et que Philistin vient battre Israël. Le monde invisible connaît très bien qu'Israël est en faiblesse.
Parce que les bagarres, pas besoin de voir le diable là, ça non. Il est au courant. C'est lui-même qui t'a incité à le faire, ça que fait là. Donc, comment vous pensez qu'il n'est pas contre ça? Il est contre ça? Pour qui ça que fait que, c'est pas avant péché, Philistin ou Tévo et Goliath. Il y a beaucoup plus facile avant péché, Philistin et Goliath, mais c'est après, c'est après péché, pour qui ça? Parce que vous connaissez que Israël en position de faiblesse. Mais il y a un bagage qu'il n'y a pas connaît. Saül, c'est pas propriété. Israël, c'est pas propriété Israël qu'il y a. Israël, il était encore le peuple de Dieu. Si Saül tombait dans Tintin, bon Dieu a un plan de rédemption pour Israël. Isaac Mathieu m'a dit bagaille très bien. Il a pensé après où c'est la fin du monde. Non, bon Dieu a un plan. Exactement, pendant que Philistin a pensé que bon Dieu a un plan, ils vont façon pour tout détruire Israël. Mais bon Dieu a un plan pour Israël. Non seulement bon Dieu a un plan pour Israël, mais de Judas, l'humanité pour joindre le salut du péché. Excuse-moi, pour joindre la vie éternelle. Et c'est une des raisons. Un jeu de combat, ça, c'est pas un jeu normal. C'est un jeu spirituel qu'il y a. Un jeu de combat, ça ne pas considérer seulement Israël, lui considérer l'humanité entière. Et ça fait un jeu ça trop large. Pour bon Dieu, tu as simplement quitté un seul grand homme qui est le Goliath pour le craser Israël. Lui trop large. Et ça fait que des bagailles, bon Dieu fait pour. Et bien à cause de où non? Et parce que y a l'autre monde qui est impliqué là-dedans. À cause que l'autre monde est impliqué là-dedans, bon Dieu est obligé de faire quelque chose. Et ça fait que des fois, ou bénéficier des bénédictions de l'autre monde. Il était arrivé qu'on l'a, pendant bon Dieu a béni et pour bénir aussi. Mais il n'est pas destiné à vous-même. Ainsi, comme Maxime le Seigneur, la Bible dit Saül et les hommes d'Israël se rassemblèrent aussi. Ils campèrent dans la vallée des Terre-Mètre et ils se mirent en ordre de bataille contre les Philistins. L'armée a perdu la faveur divine à cause de Saül. Donc c'est seulement Saül qui rassemblait certains hommes. Mais la présence de Dieu n'est pas là. Et vrai, Maxime, dans le Seigneur, depuis présence, mon Dieu n'est pas là. Quel que soit ça qu'on fait, il n'y a pas besoin de valeur, il n'y a pas besoin assez de force pour résister contre quel que soit l'ennemi qui campait devant. Isaac Abdou Magay, présence mon Dieu, celui qui a tout principal dans la vie. Des fois, nous travaillons pour toute l'autre bagaille, mais nous négligeons la partie qui est beaucoup plus importante. Vraiment, ça, le Seigneur. Dans Luc chapitre 10, là, Jésus-Christ entre la Caïmat. Ok, l'entre la Caïmat. Je dis la Caïmat, non, l'entre la Caïmat. Matt lui-même, l'a baissé un petit Jean pour impressionner Jésus-Christ. Pour le montrer Jésus-Christ, j'ai le son, mon qui compte faire bon manger. Et bien ça, et pour le capable montrer Christ que, il y a une certaine capacité pour faire bon manger, etc. Marie lui-même, j'ai en pied Jésus-Christ. Ouais, ça, Jésus-Christ dit Marie. A dit Marc, Marie a choisi la bonne part, qui ne lui sera pas enlevée. Mathieu, mais c'est l'Esprit dit, bon, nous, que suspend prier pour bien personnel. Cherchez présence, mon Dieu. Lorsqu'il cherche présence, mon Dieu, ou après qu'il n'y a pas même besoin de prier pour lui, il y a vie dans la main. Là, ouais, bon Dieu dit dans Matthieu 16, 33, recherchez premièrement le royaume des cieux, sa justice. C'est sa présence. Et sa présence, le royaume des cieux, sa justice, et toutes ces choses vous seront données par-dessus. Avez dit, pour une présence pour Dieu dans la vie, pas qu'il y a rien qui va manquer. Mais on dit que mon cap coûte le matin. Mais on dit que mon qui branche ensemble avec moi, avait longtemps à bataille pour posséder quelque chose. Avait longtemps à bataille pour marier. Avait longtemps à bataille pour capitit. L'île est matin. Vous allez reconnaître, pas bataille pour marier pour capitit, mais bataille pour une présence pour Dieu.
bataille. Et là, il y a une présence, mon Dieu, ou que, il y a des bagailles, il y a même besoin de bataille pour lui. Fais de l'éternel ta délice, il donnera ce que ton cœur désire. Et bien, moi, je dis ça parce que c'est une sorte de. C'est une sorte de rappel qu'il y a. Il va dire fais à l'éternel, non. Il dit fais de l'éternel tes délices. Là, il dit bon Dieu, ça, c'est lui-même qui pue bon bagaille pour te gagner dans la vie. C'est lui qui pue meilleur. C'est lui qui délice là. Et puis il dit il donnera ce que ton cœur désire. Hein? La Bible dit ton cœur. La Bible dit ça, qu'on t'a senti gagner. Bon Dieu, baoul, ben faut bon Dieu vle d'abord. C'est lui-même pour vouloir d'abord. Comme exemple dans le Seigneur. Là, il prend les caractéristiques de la guerre. Vous voyez voir comment l'homme nous sommes présents pour Dieu. Quand dit Mounio, n'importe qui bagaille qui a tout un défi pour. Il y a un proverbe créole qui dit comme ça que l'homme nous en devine à ton lettre cahier qui a cassé tête. C'est à Isaïe mieux. Vous-même ou pas, ici, ma bonne explication. L'être qui s'allie, l'être c'est lorsque vous avez l'être, ou pas mettre le frigidaire, et puis l'or pas mettre le frigidaire qu'on y a, les gâter, l'aile gâter, le fait quelques petits boules. Il fait quelques petits boules. Boules ça, depuis vous passez qui est là-dedans, boule la vine dilue. Mais là, vous dites, là, on devine, petits boules ça, si vous tirez la tête, vous la cassez tête. Pour démontrer que le niveau de fragilité que vous gagnez dans la vie ou lorsque vous en défaite. Mais cependant, nous-mêmes, nous voulons l'associer avec la présence de Dieu. La présence de Dieu dans la vie ou n'importe qui bagaille qu'a atteint. Des choses qui en apparence te semblent banales. Car gagner une valeur que vous n'avez pas mesurer. Ainsi, maintenant, depuis que ça vous a fait que vous accomplissez très bien, et parce que bon Dieu dans la vie. Ainsi, mon maximum, le Seigneur, il va l'expliquer la situation. On prend le que qui s'acte campé devant Israël comme un défi. Il dit, les Philistins étaient vers la montagne de côté et Israël vers la montagne de l'autre côté. Il dit, la vallée les séparait. Il dit, un homme sortit du camp des Philistins et s'avança entre les deux armées. Il se nommait Goliath. Il était de Gath. OK. Un homme, il va dire deux hommes, trois hommes, quatre hommes, il dit un homme, sorti des camps des Philistins. Il s'avança entre les deux armées. Il se nommait Goliath, il était de Gath, il avait une taille de 6 coudées et un empan. D'ailleurs, ma première bagaille qu'on voit dans ça, c'est que il fait la description de Goliath. La description de Goliath, qu'on fait, c'est bon, et bon hasard. La Bible voulait montrer que et la capacité, la force de Goliath. Et c'est une bagaille de foi que nous avons porté attention. Les nous menons des combats spirituels, nous menons les yeux fermés. Map de bagaille. Les nous menons des combats spirituels. Chaque combat spirituel, les gagnants, ils portent selon l'ennemi campé devant. L'ennemi campé devant. On va pas entrer trop en détail parce que hier soir, je prêchais ensemble avec vous. Moi, je t'ai demandé pour connaître ce qu'est l'ennemi. Hier soir, parce que hier soir, nous étions en deuxième soirée. Que personne ne se décourage. Je ne vais pas entrer là ensemble avec vous. Mais cependant, il est important pour me parler ça ensemble avec vous. Comme accepte le Seigneur, ou quand même plusieurs combats spirituels, mais chaque combat spirituel, les gars porté selon l'ennemi campé devant. Nous connaissons très bien que son seul ennemi qui existe devant, c'est le diable. Mais le diable qu'on délégué des puissances maléfiques pour la battre ensemble avec vous. Ce n'est pas que nous avons une bataille contre le diable là, personnellement. Et si nous avons gardé ça, la Bible dit. Pas que nous avons fait face physiquement avec le diable là, pour bataille. C'est toujours des démons. Même l'apôtre Paul, dans 2 Corinthiens chapitre 12, il dit que
un ange de Satan pour me souffléter. Capacité et apôtre pour le gain. Et ça fait, lorsqu'un pauvre dit que c'est ou battre avec Satan, son go déclaration fait. En go déclaration fait. Ou da doué ba bouchou, toi tap pour ti bouchou, bigal, j'en me dis ça encore. Et si nous da étudier la Bible, ces trois personnages à travers la Bible, yodine qui te fait face directement avec Satan. Trois personnages. Et ces trois personnages, c'est selon onction que bon Dieu t'a investi dans eux. Trois personnages. Après ça, il n'y a aucun personnage dans la Bible, yodine comme ça, qui te fait face direct à Satan. Apôtre Paul. Il dit que c'est un ange de Satan qui a soufflé. Le premier personnage, là, c'est Adam. Adam et Ève. Il dit rencontrer Satan personnellement. Et il a rencontré sous la forme de serpent. Il va aller avec eux personnellement. Et c'est à cause de l'onction qui était dans Adam qui fait qu'il devra rencontrer avec serpent. Pas oublier que Adam et Ève, ils ont une relation directe avec mon Dieu aussi. Mon Dieu ne compte pas aller avec de bouche à oreille. Deuxième personne qui rencontre avec Satan personnellement, la Bible fait comprendre que c'est Job. Job lui-même, pour qui ça? À cause de son intégrité. Et l'intégrité de Job, c'est tellement son bagage qui est extraordinaire, la Bible dit que même bon Dieu, les vantés de l'intégrité de Job. Souka wa bon Dieu. Choisi pour parler en bien d'un homme qui est sur la terre. Et il va seulement parler de lui, mais lancer des défis à Satan. C'est parce que l'homme, ça, il est vraiment affecté, il est vraiment bouleversé le monde invisible. Et troisième personnage, la Bible dit que qui fait face direct à Satan, c'est Jésus. Lors de la tentation, Jésus fait face directe avec Satan. Bah ben, je parle de Jésus. Quand Jésus, c'est bon Dieu. De ce moment, il y a un petit démon qui est gravé Jésus, devant Jésus-Christ. Donc, il y a ça matière. Il y a d'excellents gages qu'il a fait. Si vous n'avez pas gagné, il y a un écrivain, c'est parce que c'est Christ l'a couvert. Excellent gage, il va déclarer la guerre à Satan. Il va déclarer la guerre à Satan. Excellent gage, Et ma bataille avec Satan. C'est des excès de langage. L'apôtre Paul dit un ange de Satan pour me souffléter. Maintenant, la Bible fait comprendre que il fait la description de l'ennemi. Description de l'ennemi hein, pour elle permettre que vous connaissez que la portée du combat spirituel. Vous voyez, il y a origine. Il dit, il se nommait Goliath, il était de Gath. Il se nommait Goliath. Ça veut dire parce que le nom, c'est lui-même. Dans l'Ancien Testament, il y a toujours une portée spirituelle. Non seulement, il y a un nom Goliath, mais il y a un côté de son origine. Non seulement il y a une origine, mais il y a une capacité aussi. Il avait une taille de 6 coudées et 1 appât. Exactement. Regardez pour eux, faut analyser pour eux. Réaliser pour eux. Persécution qu'on te recevoir l'année passée. Est-ce qu'elle vient sur la même forme? Maintenant, s'il va venir sur la même forme, ça peut le demander pour capable changer façon de faire. Ça va le demander pour qu'elle changer façon de faire. Parce que la routine, c'est une bagaille dans le domaine spirituel qui vous fait un peu l'attention. Routine à tradition. Routine à tradition. Parce que Dieu est le même Dieu hier, aujourd'hui et éternellement. Bon Dieu pas jamais changé dans la capacité de nature. Mais puisque le monde évolue, les puissances démoniaques aussi, ils évoluent de façon qui a attaqué.
Donc, dans ce cas aussi, il y a une certaine évolution

dans la manière de faire pour combattre. Vous utilisez les mêmes armes. Le sang de Jésus-Christ, le nom de Jésus-Christ, la parole. Et bien ça, avec Éphésiens chapitre 6. Mais on va utiliser de la même manière. Dépendamment de comment que circonstances évoluent. Mais je vais avec le Seigneur. 20, 50 ans de cela. Pas de gens qui te connaît possédé au travers des médias sociaux. Est-ce que ça? Hein? Avant la naissance de l'Internet, environ 40 ans de cela, parce que l'Internet fait apparition dans les années 90, 11, 12, 13, 14. Avait dit avant ça, avant l'Internet. Parce que je plus quoi que c'est dans les années 94, mais ce n'est pas grave. Il y a beaucoup d'histoire qui m'a fait. Mais avant ça, pas de gens qui te connaissent à posséder de mauvais esprits au travers Internet. Pas de gens. Ça veut dire que maintenant, il y a un avancement technologique. À partir de cet avancement technologique, l'ennemi a utilisé. Ça veut dire que il y a une façon que nous sommes habitués à faire. Les cas sont différents. Maintenant aussi, avant l'invention de l'Internet, pas de monde qui était délivré au travers des ondes. Avec Internet qui s'accrivait, il y a des gens qui étaient délivrés au travers des ondes. Et c'est un exemple de ça que moyen de bataille a changé, mais façon moyen de bataille a été même, mais façon pour bataille a changé. Selon les circonstances. Ainsi, vous avez le Seigneur, les a fait description de Goliath, vous prenez le temps pour expliquer corpulence Goliath, qui genre d'individu qu'il est et qui capacité qu'il a à disposition. Alléluia! Alléluia! Et là, vous avez fait description de Goliath. Et pour l'expliquer qu'on y a modus operandi, façon qu'il pral opérer pour attaquer Israël. Eh, maintenant, moi bien content, le Saint-Esprit permet que gagne l'ennemi capacité bataille, capacité gourmand et puis lui penser ses façons par là bon. Bon Dieu pour l'inspirer l'autre façon. Ainsi la Bible dit que ça que mais qui Jean-Michel opéré, je dis le Philistin s'arrêta et s'adressant au groupe d'Israël rangé en bataille. Il leur cria. Le Philistin s'arrêta. Il va avancer sur eux. Il seulement, pour les bagailles qu'il fait, il fait la démonstration de qui est-ce qu'il y a. Pour qu'il ça, pour qu'il inspire la peur. Pour qu'il inspire la peur. Parce que n'est pas jamais un homme de cette taille. Et puis, monsieur, pas en y paraître. Non, il démontrer qui est-ce qu'il y a. Pour qu'il inspire la peur. Parce que la peur, c'est Zamel qui a beaucoup plus puissance dans l'ennemi. Et ça ne va depuis où peur, la foi, non seulement la foi, il va habiter dans où, mais depuis où peur aussi, où peur dit toute lucidité. Où. Et pas qu'un monde qui a remporté la victoire sans pas qu'une lucidité spirituelle. Et c'est raison ça maintient. Le Saint-Esprit dit pour me dire comme ça. Vous n'avez pas besoin de peur. Quel que soit le gros ennemi, quel que soit la capacité qu'il y a à disposition, un sac n'a moins plus fort parce que sac n'a eu. Ah, et bien ça. Maintenant, peut-être que vous avez dit diagnostic ou une maladie qui est censé être incurable. Peut-être que maintenant, ou faire un rêve qui traumatise. Peut-être que maintenant, ou dans une situation que vous sentez, ou impuissant, ou incapable, un seul conseil qui m'a bâti, pas quitter, ça inspire la peur. Depuis l'inspire la peur, on perd la bataille. Et ça, quel que soit mon matin, qui est en face d'une situation, qui d'abord est impossible, mettez les mains sur l'estomac. Si vous bon Dieu qui te well, il va quitter le well pour le faire peur. Mais il quitte le well
et qui te

pour qu'on puisse immensité et comment bon Dieu pour le renverser le tête en bas. Tout est raison que Goliath a fait là. Tout est raison que Goliath a fait là. Bon Dieu a une solution pour lui. Solution, mon Dieu, il était caché. Il va sortir de lui. Et ça, quand même, quand vous êtes matin, qui branche ensemble avec moi, le Saint-Esprit dit pour moi, ça que même si l'ennemi a mouvement d'école, bon Dieu, il y a une solution pour lui. Bon Dieu, il y a une solution. Mais les mains sur l'estomac, matin, on nous a chassé tout l'esprit de peur. La Bible dit comme ça que votre adversaire, Satan, le diable, rôde comme un lion rugissant. Pour qu'il s'en fait lion, pour qu'il s'en fait pas attaquer. Là, il dit, rôde comme un lion rugissant. Ça veut dire, la passe tout autour de vous, même pour le faire connaître qu'il l'a. Pour qu'il inspire la peur. Pour qu'il pense que c'est son vrai lion. Mais là, il dit, comme un lion rugissant. Et c'est pas ça qu'il y a. Et ça fait maintenant. Lorsque Goliath paraît comme ça, il a inspiré les Israélites. Ça crée la peur. Ça veut dire que le message est passé. Tout le gros sort de Goliath. Il n'y a pas rien. N'importe qui roche qu'à la guillotine. C'est impressionné. Il a impressionné. Pour le démontrer que les gens sont capables, mais ce n'est pas vrai. Même si la Bible dit comme un lion rugissant. Il n'y a pas un lion rugissant. Il y a la dimension de ce lion rugissant. Mais c'est pas vrai. Ainsi, maintenant, au même cap que qui est ensemble avec moi, la Bible dit que ça que. La Bible dit que ça que. Le monsieur paraît, et puis monsieur a gonflé l'estomac. Et bien, maintenant, par contre, ça a fait peur, mettez-moi sur l'estomac. On va faire une déclaration sans ça avec moi. Au lieu de mettre un cas qu'on est que, quel que soit, façon qu'elle vienne devant nous disant, nous va quitter l'envahine pour le tuer. Un sac dans nous, puis il faut passer un sac dans l'air. Dis ça avec moi, dis matin. Au nom de Jésus-Christ de Nazareth, moi prophétiser, moi décréter, moi déclarer, quel que soit le sac qui est devant, pour menacer Josia, au nom de Jésus-Christ de Nazareth, moi, écrasé. On va lire ça en matin. On va faire l'ennemi en connaît. Ou qu'on tactique l'IA. Ou qu'on jeu qu'il a joué. Il y a d'accord qu'on l'endormi comme l'ange éclair. Il menace ou l'endormi comme l'ange éclair. Mais l'ange de l'éternel campe autour de ceux qui le craignent et les arrache au danger. Je dis, on ne peut pas tomber dans le piège. On va faire connaît que Jésus est en contrôle. On va lire ça matin. Pendant que le Saint-Esprit va faire une intervention spéciale. Elle dit matin. Au nom de Jésus-Christ de Nazareth. Moi, décrété. Quelle que soit force visible ou invisible. Cap menacé matin. On y est. Moi, décrété. Au nom de Jésus-Christ de Nazareth. Renversé. J'ai connu Jésus bam la foi. Pour me garder destruction. Pour me garder disparition. Au nom de Jésus-Christ de Nazareth. Ça moi devant dans le pas rien. Jésus plus fort. Le Saint-Esprit plus fort. Ainsi matin. Je vais vous faire déclaration ça. L'ennemi a gagné pas sauté pour le cacher. L'a saisi pour le vécu. Tactique qu'il utilisait, elle n'a pas abouti à rien. Parce que la peur qu'il te mette pour le atteindre, elle n'a pas marché. Elle dit le Philistin s'arrêta et s'adressant aux troupes d'Israël, rangé en bataille. Il leur cria : pourquoi sortez-vous pour ranger en bataille ? Ne juge pas le Philistin. N'êtes-vous pas des esclaves de Saül ? On nous retourne un petit temps là pour nous capables de garder parce que. L'a avancé sur nous, nous l'a prié avec vous tout à l'heure. Mais il faut nous prendre un petit temps pour nous capables d'analyser ça, Philistin a dit. Vraiment, Philistin a utilisé la parole. OK?

La Bible dit que Israël rangé, les s'adressant aux troupes d'Israël rangées en bataille. Frère Maxime, dans le CMD, il y a 12 ans. Ces mouvements nuls. Parce que Israël, les qu'on habite déjà rangé en bataille. Et pas la première fois Israël parle en combat. Ils utilisent la même tactique de combat. Mais seul pas convaincu. Situation changée. Habituellement, les bataille, c'est les ranger en bataille. Ils pensent de la même façon. Isaac fait Philistien, ouais, qu'ils sont mouvement nul. Philistien, ouais, pas de présence pour Dieu là. Ben, c'est vraiment que ça, le Seigneur. Et pas l'ennemi remporte victoire sur le connaît remporte victoire. Depuis avant l'attaque, il connaît si présence pour Dieu là, si présence pour Dieu pas là. Parce que l'ennemi n'a pas besoin de faire une pertinence pour le connaître bon Dieu là. Et puis pour venir attaquer de plein front comme ça. Non. Lorsque bon Dieu là la vie, l'ennemi n'a pas été en face pour l'attaquer, il utilise des tactiques pour le cas déjouer spirituellement. Même Jean, il utilise Delila pour le cas déjouer Samson. Parce qu'il connaît Samson dans sa forme. Dans l'onction que il n'a pas fait en rien contre lui-même. Il a utilisé des moyens. Si les Philistins te connaissent que la présence de Dieu en Israël, ou pas celle qui te parle en face comme ça? Ou pas celle qui te parle affronter de manière directe comme ça? Non, il ne va jamais affronter comme ça. Parce qu'elle connaît la présence de Dieu à fond ni côté lui. Et bien ça. Et chaque fois que j'aime là, la présence de Dieu dans la vie, l'ennemi n'a pas attaqué. Mais la plus utilise la ruse. La plus utilise des tactiques pour la tenir. Le pape jamais attaque de plein front comme ça. Et ça fait, les Philistins, ils disent, pourquoi sortez-vous pour vous ranger en bataille? Ne suis-je pas les Philistins? Et n'êtes-vous pas des esclaves de Saül? Non, que vous portez attention, ils disent des esclaves de Saül. Oui, ça fait, ils disent des esclaves de Saül parce que, bon Dieu parle encore. Et parce que il y a certaines craintifs pour Saül, il va le déplacer. Mais il y a une présence pour Dieu dans la vie. Il y a ouais que c'est une perte de temps une bataille pour Saül. Et ça que ils disent des esclaves de Saül. Il y a pas de Dieu encore. Maintenant, analysez la vie pour elle. Regardez pour voir comment l'ennemi fait lancer des fibres ou comme ça. Comment le fait direct comme ça? Comment le fait un pouvoir pour l'entrer dans le froid ou faire salver comme ça? Comment le fait une capacité pour l'attaquer ou n'importe qui l'élevé comme ça? Il y a une porte qui est ouverte. Il y a un bagage, il y a une porte qui mérite de fermer. Et ça fait, Goliath qui a pouvoir ça, c'est parce que c'est pas l'armée d'Israël, c'est l'armée de Saül. Si il est l'armée d'Israël, ça fait longtemps qu'on est de la grande flèche. En bagarre gagne Goliath et puis le touyel. Et bien ça, n'est-ce qui copie en face Goliath? Il y aurait plus de munitions que David, il parle de Goliath à terre. Et ça fait, bon Dieu dit Zacharie, non pas pouvoir, non pas puissance, mais c'est pas mon esprit. Puis quand j'en mesure capacité spirituelle avec son café, ou bien avec son que tu fais, ou bien avec son que tu qu'on fait, pas jamais mesurer capacité spirituelle ou non toujours mesurer capacité spirituelle ou avec quantité bon Dieu quand down là. Et c'est bon Dieu avec ainsi on accepte le Seigneur au lieu que c'est Israël les ne suis-je pas les Philistins et n'êtes-vous pas des esclaves de Saül et puis Micha passe au l'autre qui s'apprête à faire choisissez un homme qui descend contre moi Mathieu frère Maxime. D'après faire pas gagner rien là même, même gagner présence mon Dieu. Parce que de vous pas gagner présence mon Dieu, on va pouvoir humiliation, il y a plus milieu. 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Et ça fait les David a quitté Israël. Et ben ça David quitté Israël avec toute chef flamme. Parce que des gens ont certaines loyautés avec David. 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

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David réalisé, c'est parce qu'il perdit présence bon Dieu qui fait chimer qu'avril roche sous lui. Et ça fait, lorsque j'ai habité ce bon Dieu, faut pas orgueiller. Faut qu'on sente l'on en position de faiblesse. Là, c'est une position de faiblesse que comme ça. Si je jeûne, pour aller jeûner, à le jeûner. Et c'est la prière pour aller la prière. Mais une seule bagaille, lorsque j'ai habité ce bon Dieu, faut qu'on mesure l'on en position de faiblesse. Et pas orgueil pour battre l'estomac, comme j'ai fait. Bon Dieu, pas à faire. Ou vulnérable. N'importe qui bagaille qui a poté aller. À le ressourcer. À le rentrer dans la présence de mon Dieu. À le rechercher la présence de mon Dieu. Lorsque monsieur voulait pour aller prendre chimie, David dit non, t'es qui frère. Son avertissement, mon Dieu, voyez bam. Son façon, mon Dieu, voyez dim. Il va avec un bout de vrai. Parce que chimie, lorsque je suis présence pour Dieu dans la vie, si je tape ma chambre côté, il tape ma chambre à des dizaines, des centaines de kilomètres de moins. Parce que présence pour Dieu dans moi, il tape inspiré de la peur. Mon Dieu, je vais me sentir que je ne vais pas avoir encore. Pas un mère déchimé, qui déchimé en repos. Et c'est comme ça, ça y est. Je dis, c'est le plus gros danger. Lorsque bon Dieu a abandonné, vous connaissez ça très bien, mais vous décidez pour être capable de rester sur le champ de bataille. Il est pas bon pour vous. Ainsi, moi, Maxime, le Seigneur, moi-même, qui a écouté, qui a chanté avec moi, voici, c'est le Philistin qui a passé l'ordre à l'armée de l'Éternel. Saül n'a pas passé l'ordre encore. Saül n'a pas passé l'ordre encore. Non seulement, monsieur associé l'armée Israël comme esclave, non seulement esclave, mais esclave d'un homme. Non seulement monsieur parle comme ça, mais monsieur a dit qui ça pour l'armée à faire. Il avait dit qu'il y a un manque de leadership. L'ennemi n'a pas qu'à dicter qui ça pour faire. Et parce que l'ennemi a ridiculisé la passion de la bêtise. Il y a un manque de leadership à cause. Il y a un manque de présence, mon Dieu. Je dis, Maxime, mon Dieu m'a demandé pour me consacrer. Dégagez-vous, allez chercher présence, mon Dieu. Pas prendre rien comme acquis. Allez remettre gaz dans le tank. Allez remettre l'huile dans le moteur. Sinon, on ne peut pas fonctionner comme il faut. Et c'est raison, ça maintient. Le Saint-Esprit dit pour me consacrer. Debout à l'ennemi a commencé à passer la bêtise. Debout à l'ennemi a commencé à prendre pour rien. Son signal d'alarme qu'il y a. Vous dites que ça que, elle cherche bon Dieu. Bon Dieu, autrefois, là. C'est Goliath qui a passé dans le monde. Il dit, choisissez un homme parmi vous qui descende contre moi. Il dit, s'il peut me battre et qu'il me tue, nous vous serons assujettis. Je vais prendre un peu de temps parce que je vais la prier ensemble avec vous. Mais si je l'emporte sur lui et que je le tue, vous nous serez assujettis. S'il peut me battre. Non seulement c'est monsieur qui a passé l'ordre, mais c'est monsieur qui a baillé condition bataille là. Et c'est monsieur qui a baillé condition bataille là. Condition bataille là. Est-ce qu'on va jusqu'à côté? Là, on n'a pas de présence, mon Dieu, comment? On ne voit rien. Saül pas levé pour dire, hey, mais le cordeur, et moi, chef, la meilleure, etc. Saül était dans le ticouel. Parce que Saül n'est pas capable. Ah, Mathieu. Que bon Dieu, bon capacité. Que bon Dieu, remettez force dans vous encore. Voilà, sur le champ de bataille. Mathieu. C'est plus mauvais bagaille qui existait. Lorsque vous êtes en bataille pour bon Dieu, vous révélez en condition qu'à bataille, vous n'êtes pas capable.

Ou rivez en condition. Ou ka fait ou ta vle faire quelque chose mon pas capable. Et monsieur by condition. Et lui by condition à la fréquence. Il dit s'il peut me battre et qu'il me tue, nous vous serons assujettis. Assujettissement il signifie n'esclave. Mais il dit si je l'emporte sur lui et que je le tue, vous nous serez assujettis. Le maximum, je dis choisissez un homme. Mais d'après nous-mêmes, qui est ce homme qui vous a dit? C'est Saül. Saül tendait ça. Il demande la prière ensemble avec Mathieu. Il demande la prière ensemble avec Mathieu pour me démontrer comment. Il y a des positions qu'il y a dans bon Dieu. Lorsque vous avez présence pour Dieu, plutôt pas de jambes là-dedans. Il y a une humiliation qu'on peut recevoir à cause de ma place et ma position. Il faut passer ça en bêtise comme si rien n'était. Et pourtant, il y a une valeur qui est exceptionnelle. Il ne doit pas de jambes dans la situation. Ça. Vous pouvez recevoir ce genre d'humiliation. Ainsi, vous avez accès le Seigneur. Il dit, si je remporte, je suis esclave. Mais si je remporte, je suis esclave. C'est parce que ça qu'il faut qu'on ait l'Israël, parce que la victoire l'assurée. Il est déjà connu que Israël n'a pas qu'à remporter la victoire. Ça. Victoire l'assurée. Mathieu, d'ailleurs, dis avec moi, l'Éternel va le faire une surprise. Il va le faire une surprise. Et puis, c'est bon qui connaît, qui est. Il est pensé que la vie où pour le chafir était en bas, pas qu'il y a une route de sortie pour même, il va le saisir pour lui. Il va le saisir pour lui voir comment l'Éternel, quand il change le temps et les circonstances. Et ça, va dire, on va pas besoin de paix. On va quitter l'ennemi en parler. On va quitter le vent et tête, il propose, il est capable. Bon Dieu a préparé. Bon Dieu a préparé une solution. Et bien ça, il dit, si c'est moi qui ai un esclave, et si c'est qui ai un esclave. Et bien, monsieur Bral insister. Le Philistin dit encore, je jette en ce jour un défi à la main de l'Éternel. Donne-moi un homme et nous nous battrons ensemble. Mathieu, mais chaque pas. Et comment monsieur fait arriver là, Kounia, pour lui dire, je jette en ce jour un défi à la main de l'Éternel. Regardez. Dans une ou deux minutes, moi, je l'ai pris ensemble avec vous. Mais, dans la dernière phrase, il dit, je jette en ce jour. En ce jour. Quel est ce jour? Ce 40e jour. Le monsieur dit ça, le 40e jour, ça réveille l'Éternel. Parce que c'est l'Éternel qui l'a combat, c'est pas ça il encore. En jeu, c'est réputation l'Éternel. L'Éternel dit, je suis l'Éternel désormais, c'est là mon nom. Je ne donnerai pas ma gloire à un autre, ni mon honneur aux idoles. Immédiatement, dans le 40e jour. Immédiatement, le 40e jour, monsieur dit ça. L'éveillé, la puissance de Dieu. Et c'est tout de suite après qu'il dit, oh, David était cet Éthiopien. Bon, Dieu dit, cet Éphratien, fils était fils de cet Éphratien. Le 40e jour, pendant 39 jours, monsieur d'après l'armée d'Israël, l'armée de Saül. Esclave de Saül, jusqu'à ce que ça arrive le 40e jour. Bon Dieu, monsieur, réglé l'armée l'Éternel. Et puis bon Dieu dit, puisque monsieur met un homme dans la bagaille là, m'a réglé ça moi-même. M'a réglé ça. Maintenant, bon Dieu, pas le régler ça. Parce que, lui met un homme, bon Dieu, dans la situation là. Il va aller mal. Et bon Dieu, pas permettre.

mettre aucun homme campé et aucune puissance campée pour parler le mal de ces gens. 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Déclaration, ça qu'elle fait. Les signes condamnation. Et cela, Mathieu. Je répète ça encore. Mathieu m'a décrété. L'ennemi a signé condamnation. Il va supposer citer non l'Éternel. Il va supposer parler de l'Éternel. Et une fois qu'il dit ça, Mathieu, il s'en fait. Les signes de condamnation. Et c'est à l'instant où je dis ça, la Bible dit que David soude. David soude. C'est non, le, non, non, l'éternel, les cités. Il faut que l'éternel fasse respecter, non? Et ça que Mathieu. Il y a un miracle, mon Dieu va le faire pour même. C'est à cause de nom, mon Dieu cité. Ça, t'a gardé, mon Dieu, si. Si ça, il t'a commencé à retenir dans la position de sa main, c'est non, mon Dieu, cité. Puisque non, mon Dieu, cité, mon Dieu va le prendre responsabilité le matin. Les messieurs Goliath qui étaient campés devant, les messieurs Montaigne qui étaient empêchés d'avancer, mon Dieu va le montrer que c'est lui-même. Non, le cité dans le dossier. Non, le cité dans le dossier immigration. Il y a mon guide, de quoi c'est bon Dieu à servir. Ça que bon Dieu pas fait quelque chose pour eux. M'a prédit ça encore matin. Non, bon Dieu, si tu es dans le dossier immigration. Non, bon Dieu, si tu es dans le dossier toi. 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Wa. 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Arrête et sachez que je suis Dieu. 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Démoyez l'autorité de Dieu. 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Pendant que le Saint-Esprit a fait intervention spéciale. Au nom de Jésus-Christ, Nazareth, stérilité. Goliath, pas qu'à faire petit. 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Pendant que mon Dieu continue à faire intervention miraculeuse.

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Ou du moins, à chaque fois que vous enceinte, vous faites fausse couche. Vous avez une bonne nouvelle pour Mathieu. Bon Dieu, l'élan en route Mathieu pour le capable effacer Goliath ça. Et faire gagner la victoire entièrement. Dis ça avec moi. Dis Mathieu. Au nom de Jésus-Christ sans arrêt. Mauvais esprit, Goliath. Mauvais esprit de stérilité. Mauvais esprit d'avortement. Mauvais esprit de fausse couche. Josia, au nom de Jésus-Christ, moi chasseur, dehors. 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Visite-moi. Quel que soit côté où tu es empêché de venir. Maintenant, au nom de Jésus-Christ, moi décrété, moi recevoir. 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Il y a une femme qui a écouté le matin. Vous mettez mes souvent tout et puis il y a de l'eau qui a sauté dans le jour. Lorsque songez combien petite qu'on perdit dans la fausse couche. Et puis, inconsolable, doit sauter dans le jour. 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Fais attention. 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Ou bien, jumeau. Bien, jumelle. Fais attention. Venez, mais souvent, tout matin. Il y a un monde qui a écouté le matin. 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

de recevoir menace. Mandez bon Dieu pour le cas couvrir de la tête aux pieds. Pour le cas sécuriser. Non seulement pour le demander bon Dieu pour le cas couvrir de la tête aux pieds, pour le cas sécuriser. Mais mandez bon Dieu capacité spirituelle pour le cas correspondre avec elle. Pour le cas correspondre avec elle. Comment elle va venir dans le visage comme ça? D'ailleurs, il m'a dit ça avec moi. Elle dit, Mathieu, au nom de Jésus-Christ de Nazareth, quelque soit façon, l'ennemi a été attaqué. Quelque soit façon, l'ennemi a menacé. Je dis, moi, décrété, au nom de Jésus-Christ, moi, chassé, Dieu. Mon Dieu a fait intervention. Mon Dieu a fait miracle. Levez, mais on va y bon Dieu grand sac, mais dis bon Dieu merci. Témoignez la toute puissance de Dieu. Gloire à Jésus. 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Ah, dis Mathieu. Au nom de Jésus-Christ, ça s'arrête. Quelque façon, l'ennemi a été menacé. Maintenant, au nom de Jésus-Christ, moi chasse Dieu. Il y a un monde qui a écouté la matin. Il fait un rêve, lui, il était dans un avion. L'avion est tombé ensemble avec lui. Et puis, lui-même, dans la tête, il pense qu'il ne doit jamais monter l'avion encore. Ce n'est pas vrai. Et pas ça, ça veut dire. Ça veut dire que fais attention pour ne pas dégringoler. Dans la hauteur que tu y a, ok, ou qu'il y a une chute libre ou tomber. Que ce soit du point de vue spirituel, l'ennemi a qu'il faut tomber, il faut tomber dans le péché. Du point de vue social, l'ennemi a qu'il faut tomber aussi. Alors surveillez. Depuis cette tactique, l'ennemi a utilisé. Et tomber ça, chaque fois, ouais, c'est l'avion côté. Et parce que l'homme qui tombe dans l'avion, c'est la mort assurée. C'est l'intervention de Dieu. Ça veut dire, Mathieu, mon Dieu, vous avez vu que si l'ennemi a la gouate, c'est seul bon Dieu capable de protéger. Réputation a crasé. Et ou même en tant qu'individu spirituellement, ou sous quand même pas. Voilà, Jésus. Voilà, Jésus. Mathieu. 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Diable a vu un Goliath dans l'immigration. À chaque fois que le dossier là, il devrait prendre le dossier là. Diable a fait le dossier à reculer. Et puis, Mathieu. Bon Dieu, pral voyer solution pour l'immigration. C'est pour mon Dieu permettre que maintenant, dossier dans l'immigration, non seulement il y a cherché côté lié, mais pour yon prendre une décision accélérée avec elle. L'être que vous avez vu, il y a tellement pour nous accélérer, il y a vu le baou de manière recommandée. 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Eh bien, je dis à mon Dieu, mets-toi dehors. Le Saint-Esprit, mets-toi dehors. Gloire au Saint-Esprit de Dieu. 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Quel que soit côté où tu es logé, Josiah, le Saint-Esprit mette au dehors. Moi, recevoir résident. On va dire ça, Mathieu. L'ennemi en cas qu'on. 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

Bien sûr, vous comprenez? Il y a des choses qui sont écrites. Il y a des messages qui sont écrits. Qui sont belles pour vous. Et je vais beaucoup plus loin ensemble avec vous. Qui sont belles pour vous jusqu'à ce que vous ayez un papier résidence là. Même lorsque vous acceptez. Ouais, mais je dis, ouais, mais je dis, mon avis. Jusqu'à ce que papier résidence là. Gloire à Jésus. Maintenant, nous voulons attaquer Goliath qui empêche de marier. Parce que le mariage, depuis bon Dieu parle l'eau comme unique, c'est une étape de la vie du chrétien. Mais si ça n'a pas fait, il y a une raison pour ça. Il y a une force invisible qui campe, qui s'est montée, qui dit qu'il va passer. Maintenant, elle perd la bataille. Et ça fait qu'on y a. Je connais les conditions, je connais l'état. Mais un seul bagage qui me connaît, c'est une jeune fille qui a écouté la matière. Je suis marié, ou là, elle est sortie. Elle n'est pas sortie normale. Parce que vous êtes marié déjà dans le monde invisible. Vous êtes tellement marié dans le monde invisible, vous recevez des visites de manière régulière de mauvais esprits qui viennent coucher avec vous chaque soir. Voilà Jésus. Et vous recevrez des menaces. Vous avez une ligne rouge de vous traverser. Il n'est pas bon pour vous. Alors, Josia, en tant que servante de Dieu, il n'y a pas de bagarre accepter dans mes malheurs. Et c'est pour une des raisons. Il y a des capacités spirituelles que bon Dieu investit dans vous. C'est pour qu'à faire face à ce genre de situation. Il y a des bagarres pas la prière sous lui ou pas dire rien ou accepter. Li affecte la vie spirituelle. Maintenant, quelque soit façon, pas qu'à marier. Quelque soit façon, ou pas qu'à marier, maintenant. Li pas la volonté, bon Dieu. Depuis ou qu'à marier, depuis ou senti ou voulez marier, ou pas qu'à marier, pas la volonté, bon Dieu. Et j'ai maintenant que je descends encore. Depuis ou senti que, ou qu'un désir sexuel, ou voulez fondre un foyer. 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Surtout lorsqu'on tient l'âge qu'a pas avancé sous. 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Au nom de Jésus Christ de Nazareth. Quel que soit Goliath. Qui campait pour empêcher mariage. Je dis, moi, j'ai décrété Goliath tombé. Vous allez s'en sortir avec moi encore. Vous avez fait l'ennemi en connu. Bon Dieu, pas quitter Goliath, fait n'importe qui salve. Bon Dieu, j'ai le pouvoir, je dis, pour le faire, il le fait. Vous allez décrété s'en sortir avec moi. Pendant que le Saint-Esprit va faire intervention miraculeuse. Dis ça, dis Mathieu. Quel que soit Goliath, il a campé pour empêcher que marié. Goliath, violeur de nuit. Goliath, malédiction générationnelle. Goliath, expédition démoniaque. Qui bloquait mariage. Il empêchait marier. Je dis, moi, décrété, au nom de Jésus-Christ, moi, chassé dehors. Grand jeune fille qui a écouté le matin. Vous avez 37 ans. Vous commencez à sentir quelques bouffées de chaleur. C'est un signe avant-coureur qui signifie que ménopause ou pas loin. Pour un mètre Simon. Et jusqu'à présent, pas qu'on ménage, pour penser pour ta mariée. Et ça crée la caillou, une tristesse qui, qu'on va pas exprimer. 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

de manière surnaturelle, bon Dieu, pour le permettre que vous mariez. Même ou même après mariage, vous demandez comment on fait marier. Parce que ce n'est pas normal. Mettez main sous bac, sous douette, vous connaissez le bac là, vous avez 37 ans. Vous commencez avec des symptômes de ménopause. 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Bon Dieu a résolu le problème là. 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Au nom de Jésus-Christ, Nazareth. Moi, décrété, je dis, quel que soit côté, Marie m'a dit, le Saint-Esprit a cherché, l'Éternel m'a moi. Moi, décrété, matin, mariage. Vous allez dire ça encore une deuxième fois. 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Lui prend le relais pour matin. Lui agit pour même à main force, à main forte et à bras étendus. Mais surtout par compassion. Mais demain encore, ça doit être là. Il me toujours dit ça. Même si vous passez une jeune femme de 37 ans, il y a un signe de ménopause. Et que matin ou célibataire. Mais les mains, on se doit être là aussi. Et réclamer mariage, Paul. Réclamer. Vous allez dire ça avec moi. Pendant que c'est ce qui a fait intervention spéciale. 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Au nom de Jésus-Christ Nazareth. 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Mon Dieu, renverser Goliath. Mon Dieu, effacer Goliath. Mon Dieu, éliminer Goliath matin. 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Car sa miséricorde durera toujours. 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
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Son alliance qu'il y a. C'est pour briser. Son alliance. Parce que une alliance, il y a une portée qui allait au-delà de sentiments, des émotions. Parce que une alliance spirituelle, que ce soit son alliance divine, ou bien une alliance maléfique spirituelle, parce que ni le diable, ni bon Dieu, c'est de l'esprit qui est. Ainsi, maintenant, gade bagay. Lorsque vous avez converti, il va automatiquement disparaître. C'est vous-même qui prenez disposition. Vous retirez dans la vie. Ainsi, maintenant, si vous répondez à critère ça, vous sortir. Vous manger pour rebord le goût de la nourriture. Il va bon pour. Et ça, vous avez fait là, de manière surnaturelle, il a nourri. Et chaque fois, ouais, même lorsque vous n'avez pas mangé, vous n'avez pas maigri. Au lieu de maigrir, c'est que vous avez aussi. Et parce que de manière surnaturelle, il y a nourri. 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On va prendre disposition maintenant. 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Regarde qu'on est que la droite de l'Éternel manifeste sa puissance. La droite de l'Éternel est élevée. Relis ça avec Mathieu. Dis Mathieu, au nom de Jésus-Christ, ça s'arrête. Quelle que soit façon, l'ennemi a essayé de chercher. 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
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Que ce soit une lettre physique que vous faites pour des tuyaux. 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Il a déchiré l'acte dont l'ordonnance nous condamnait. 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Pendant que c'est l'esprit de toute puissance ce matin. L'a orienté la vie dans vous de manière spéciale. Et que pas l'ennemi qui a campé devant aujourd'hui. Parce qu'il n'y a aucune maladie maquillée qui pensait qu'elle a gagné du chemin matin. Non. Et puis, vous le faites surprise, vous le déclarez sous. 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Avant, nous faisons proclamation sur maladie qui maquillée. C'est-à-dire, maladie qui prend pause. Qui n'a pas gagné rien et qui a développé en non. Bon Dieu, assujettit le matin. 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
cancer de la gorge. Josia, moi décrété, au nom de Jésus-Christ, moi chassé dehors. On va le faire proclamation sur toute maladie qui m'a quitté. Vous ne pouvez rien, l'arrivée à l'hôpital, je fais diagnostic pour vous et vous voyez que vous faites telle ou telle maladie sans aucun signe avant-coureur. Je maintiens l'ennemi en petite bataille. Il y a une tache de sang. Une coagulation de sang dans l'estomac au matin. 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C'est des situations dangereuses. Mais qui en bas contrôle cet esprit. Dis ça avec du matin. Caillou de sang. Quel que soit coton logé dans l'estomac. Maintenant, moi chasse dehors. Quel que soit façon, matin. Moi, prends goût sans embouchement. 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Bon Dieu, pour faire intervention spéciale pour vous. On va être massé. Pendant que nous ne pouvons pas oublier au matin. Pour nous demander pour toute maladie, il a pensé que tu as venu attaquer par surprise. Pour mon Dieu, qui a retiré le cognac. Gloire à Jésus. Massez Koto sorti ou malade. Et demandez, mon Dieu, vous faire une intervention spéciale. Demandez, mon Dieu, vous faire une intervention spéciale. Dis ça avec Mathieu. Pendant que le Saint-Esprit a fait une intervention spéciale. Massé. Massé, Mathieu, massé. Et pendant, on a déclaré, au nom de Jésus-Christ de Nazareth, maladie, quel que soit côté où il est, Josia, Jésus chassé dehors. Continuez ma déclaration, ça, Mathieu. Pendant que le Saint-Esprit a fait intervention spéciale. A fait intervention miraculeuse. On va continuer à masser. Des maladies surprises. Maladies en cachette. Qui a développé dans le corps physique. Josia. Jésus chasseur. Dehors. Mathieu, bon Dieu, a fait une intervention miraculeuse. Il a retiré toute forme de maladie. C'est lui qui pardonne toutes nos iniquités et qui guérit toutes nos maladies. Eh bien, c'est quoi ça, Mathieu? Nous terminons avec l'émission commandée, Mathieu. Nous sommes bien contents qu'on est ensemble avec nous jusqu'à l'heure ça. Et nous croyons que c'est cet esprit qui permet qu'on soit avec nous. Et maintenant, nous disons bon Dieu merci. Nous baillons bon Dieu gloire. Avant de nous faire appel à la conversion, nous avons fait ensemble avec vous annonce. Vous déjà connaissez nos semaines spéciales de prière.
J'ai lancé l'invitation par vous, ça fait quelques semaines. Jusqu'à présent, nous remercions pour présence ou pour participation. Sur place, vous répondez présent. Nous vous remercions en pile. Vous êtes capable de venir, vous êtes capable de participer ensemble avec nous. Mais un merci qui partage aussi, parce que là, vous venez sur place pour jouer une substance pour nous aussi. Pendant deux soirées, ça bon Dieu bénit nous, au-delà de toute espérance. Mais puisque la Bible parle de gloire en gloire, ça veut dire assoir encore la plus glorieuse. Parce que c'est mercredi, n'attendons assoir encore la beaucoup plus glorieuse. Et jusqu'à le dimanche soir, la gloire de Dieu a manifesté. Jusqu'à dimanche soir. Ainsi, Mathieu, moi, invite à soir. Vous pouvez venir sur place encore, venir participer ensemble avec nous dans 52-20 rue Charleroi. Venez sur place, sur l'environnement, sur l'environnement. Venez sur place. Vous pouvez adorer, louer et célébrer, bon Dieu, ensemble avec nous. Votre là a ouvert depuis à 6h30. Il a commencé à 7h tapant. Ok, maintenant. Et puis en ligne aussi, les visées monde qui là ensemble avec moi dans l'émission Comment de matin, n'attendons en ligne à depuis 7h du soir. N'attendons en ligne pour venir participer ensemble avec nous. C'est une semaine de prière spéciale. Thème là c'est que personne ne se décourage. Elle avait dit, bon Dieu, proclamez l'esprit de combat dans la vie. Parce qu'il n'y a aucune forme de découragement qui n'a pas atteint nous. Bon Dieu, bon la victoire. Et vous avez la victoire. Au nom de Jésus-Christ Nazareth. Eh bien, vous avez bon temps, Mathieu. Puisque nous devons annoncer, nous avons un bon petit temps. Hier soir, vous êtes là. À soi encore à plein. Mais en beaucoup plus grand nombre. En ligne et en personne. Ainsi, Mathieu, ou même qui va connaître Jésus comme sauveur, Seigneur. Après, avant l'émission finie, vous êtes capable de faire Jésus la vie. En fait, l'émission finie. Ainsi, c'est vous-même qui permettez que nous restions encore. Parce que Napton, parce que bon Dieu a un pile patience envers vous-même. Peut-être que ça fait des années que vous décidez de faire Jésus-Christ la vie. Mais, amis, plaisir. Et l'autre bagaille encore empêché que ba Jésus-Christ la vie. M'a dit un bagaille gen koto ou apié. Et gen circonstances qu'on retrouve. Zanmi pa ka fan rien pou. Mais Jésus dit, je serai avec vous tous les jours jusqu'à la fin de ce monde. Donc les gars en pile important ce matin. Vous acceptez Jésus-Christ comme sauveur et Seigneur. Vous êtes la caille Jésus-Christ. Et ça va faciliter la vie. Et c'est ça qui permet que vous vivez aujourd'hui. Parce que vous allez devenir une nouvelle créature. Ainsi, Mathieu, depuis ce monde qui veut Jésus-Christ la vie, vous allez faire déclaration tout coup de sens ensemble avec moi, une prière, mais qui a une portée éternelle. Dis Seigneur Jésus, merci pour l'opportunité que vous avez. Je dis à pour m'accepter comme sauveur, Seigneur, et maître. Merci parce que tu es choisi pour te quitter la gloire dans les cieux. Pour devenir offrir corps en sacrifice sur le bois du calvaire. Pour le salut de l'humanité. Pour te déraciner tout péché dans la vie. Nous. Maintenant, moi j'ai décidé pour moi capable de boire la vie moi entièrement. Pour me servir, rete la caille et vivre pour vous jusqu'à l'éternité bénie. T'en prie, s'il vous plaît, protégez-moi, gardez-moi, qu'aimez-moi et empêchez, quelle que soit action l'ennemi a été fait, vous devez faire retourner la caille, rendre ça impossible parce que moi décidé pour me servir jusqu'à la fin de mes jours. Au nom de Jésus-Christ. Amen. Donc, Mathieu, si vous faites prier ça, garantie que ma bonne, si vous faites la sonne et kounia, de vous faire avec sincérité, vous pouvez aller à la rencontre de Jésus-Christ
dans les airs, au même titre de tout le monde, ça fait 50 ans, 60 ans, 200 ans depuis qu'il est converti. Et c'est sur ce moment, je salue. Je dis merci beaucoup parce que tu as choisi pour être ensemble avec nous, pour te participer dans l'émission commandée matin. Mais avant d'aller, je vais faire un petit rappel tout court. Pour me faire connaître que Radio Emmanuel Mandé, vous m'avez pour capable abonner sur la chaîne Facebook, abonner sur la chaîne YouTube. Pas juste fin écouter l'émission aller, mais abonner et cliquer sur la petite cloche notification. Pour ça, à chaque fois que Radio Emmanuel va en ligne, il va notifier que nous en ligne. On ne va pas rater aucun direct. Nous. Non seulement, nous allons vous abonner, mais partager le lien aussi avec le maximum de monde possible dans la connaissance. Vous voyez, 10 par 15 par 20, en autant qu'on est capable. Et troisièmement, ça n'a pas de pour faire encore. Lancer une invitation à un bien-aimé pour être capable de participer dans l'émission commande matin. Et mandel pour venir depuis à soir. Pour le participer soit en ligne ou bien soit en personne. Ainsi demain matin, je vais vous assurer. Vous pouvez faire connaître l'émission commande matin. Commencer. Pour le venir par Jésus-Christ la ville. Et dernier bagage que m'abdou fait qu'on y a avant que nous terminions. C'est que avant parti, cliquez sur le doigt de pouce là. Fait le lever en l'air. Ainsi. Ou va bénir Radio Emmanuel. Merci beaucoup. Et bon Dieu bénis Mathieu. Et bon Dieu garde vous. Et bon Dieu protège vous. Et bon Dieu couvre de grâce et de bénédiction. Bye bye.

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2: 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Mais ça veut dire, où sommes-nous qui cachés dans le monde invisible? 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
4: 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Comme premier prophète, en fait, j'étais venu mélanger avec Zacharie. Après, nous avons joint le ministère ensemble pour être capable de parler pour bon Dieu dans ces circonstances spéciales. Mais Agé, c'est un prophète spécial que bon Dieu t'a élevé dans ces circonstances pour être capable de parler avec le peuple pour encourager. Et Agé, tu as participé dans le premier convoi qui t'a entré à Jérusalem sous la direction de Zorobabel. 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Mon Dieu connaît très bien. Depuis le temple en campé, depuis où à genoux, depuis où à la prière, tout problème déjà résout déjà. Parce que depuis la présence, mon Dieu, dans une zone n'est pas stérile. Il n'est pas stérile. Il faut le fertile quand même. Parce que le nom de Dieu amène la prospérité. 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Et ça fait, je dis, amdare mon cœur attaché à l'église. L'église, pas de yon promenade ou vin fait. Ou bien une bonne habitude. Ou doué gen l'église. Dans le sang, en dedans ou même. Vous devez gagner spirituellement, vous devez gagner économiquement. C'est-à-dire que nous connaissons le plus gros challenge que le diable a mis pour empêcher l'évangile prêché, c'est l'argent. Son challenge, son défi qu'il mettait. Et il fait avec dessein pour rien pas fait. Mais à l'éternel, la terre est ce qu'elle renferme, le monde est ce qu'il habite. 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Pas grand monde quand dans l'église sont hasard. Chaque monde que bon Dieu place en dans l'assemblée, bon Dieu calcule la présence de ça. 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C'est parce que nous prenons présence, nous comme un hasard. 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Parce que une assemblée béni, c'est vous-même qui béni. Les Israël béni, c'est tout le peuple qui béni. 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C'est son circonstance, bon Dieu, placé le météo. 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

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Quand on campe, il y a toute action spirituelle qui s'ouvre même. 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
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Est-ce qu'on avec moi là? Est-ce que là, c'est avec moi là? Le secours de l'homme
n'est que vanité. Est-ce que avec moi, on dit le secours de l'homme? Est-ce que pour l'église avec moi, soyez qui vous dit ça? Tu le secours de l'homme. Avec Dieu, il écrase. Est-ce que vous avez écrasé l'ennemi ou soyez? Je me battre de bien. Est-ce que vous avez écrasé l'ennemi? Si bon Dieu avait écrasé l'ennemi ou soyez? Le secours de l'homme n'est que vanité. Tout ça l'homme a fait pour vous, si ce n'est pas mon Dieu qui fait le faire, c'est vanité. La paix, bon Dieu, avait un samedi. Alléluia. Ma fini là, soyez, oui. Même besoin d'appuyer sur mon Dieu, attendez. Tout ça l'homme a fait. Et puis ce n'est pas mon Dieu qui fait le faire pour vous-même. Lui, c'est vanité. Il ne peut pas camper longtemps. Mais avec Dieu. Dis avec Dieu. Lève-moi, on l'a dit, exploit au nom de Dieu. Par contre, combien d'exploits qu'on a fait, mais mon Dieu, vous m'indo à soi dans la semaine, on a fait exploit. Samedi, dans la semaine, on a fait exploit. Mets-toi debout sous pied. Comme soldat qui a cherché présence, mon Dieu, à soi. Est-ce qu'on croit qu'on a fait exploit à soi? Est-ce qu'on croit qu'on a fait exploit à soi? Ou pas rien, non, mais avec Dieu. Avec Dieu. Avec Dieu. Pas que Medicare, mais avec Dieu, maladie a guéri. Ou pas que résidence, mais avec Dieu, a bien nous emploi quand même. Avec Dieu. Comment on dit quoi que Dieu là? Avec Dieu, nous ferons des exploits. Est-ce que vous croyez ça? Ma prière ensemble avec vous pour nous terminer. Pour me faire connaître. Bon Dieu, met ton bagage spécial en dedans. Et pendant ce moment, il y a un exploit qui a fait. Pendant ce moment, il y a une bonne qui a déplacé. Il y a un miracle qui a fait, il y a une délivrance qui a fait. Est-ce que quoi? Est-ce que quoi? Est-ce que quoi ça lance ça? Je l'aime nous bagage. Et puis, quand il était avec bouche fermée, non, c'est pour ouvrir bouche. Pour dire, accepter au nom de Jésus. Bon Dieu, planifie ce maintenant pour vous. Mais c'est vous-même qui vous prenez ce maintenant. Jean, mon Dieu, planifie là. Est-ce que vous comprenez ça, nous, là? Bon Dieu, vous voyez, il dresse devant toi une table en face. Dis ça, dis, tu dresses devant moi une table en face de mes adversaires. Dis, tu réduis ma tête et ma coupe de bord. Levez-moi, on l'a dit, coupe-moi de body. Dis ça, bien, dis, coupe-moi de body. Au nom de Jésus. Fais une prière de prospérité à soi. Prospérité de santé. Prospérité financière. Prospérité familiale. Prospérité sociale. Dégagez-vous la prière, mon Dieu. Levez-vous pour la prière. Levez-vous.

0: Levez-vous pour la prière. Au nom de Jésus de Nazareth, assois-toi, demandez, bon Dieu, pour faire une intervention spéciale, une intervention miraculeuse. Établis puissance, établis onction, établis pouvoir, établis grâce, établis bénédiction. Établis pouvoir. Seigneur, viens camper dans l'assemblée ça, viens camper dans le peuple ça. Viens faire connaître qui est ce bon Dieu. Nous croyons qu'on va faire ça, soeur. Nous croyons qu'on va faire ça. Nous croyons qu'on va faire ça. Nous croyons qu'on va faire ça, Seigneur.
1: And you are loved by God.
2: Et vous êtes des gens que mon Dieu aimait en pile.
1: You are so special.
2: Ou c'est tellement spécial.
1: Que Jesus died upon the cross for you.
2: Bon, Jésus mourut sur la croix pour.
1: And he shed his blood for you.
2: Et il versa sang pour vous-même.
1: Hallelujah.
2: Hallelujah.
1: I thank Pastor Roche for this invitation.
2: Moi remercie Pasteur Roche pour invitation ça.
1: I am very blessed to be here.
2: Moi senti béni en pile parce que monsieur.
1: I just want to tell Pastor Rush you are doing a wonderful job with the Lord and
2: moi,
1: for the Lord.
2: Moi voulais dire Pasteur Rush que la font travail merveilleux avec le Seigneur.
1: And may the Lord bless you.
2: Et que bon Dieu bénisse on.
1: The Lord bless this house also.
2: Et que bon Dieu bénisse l'église lui aussi.
1: Amen. Let us all stand.
2: Mettons-nous debout.
1: And we are just going to pray that God is going to send forth his word powerfully in our spirit.
2: Et nous allons prier pour mon Dieu capable voyer parole lui avec puissance à travers le Saint-Esprit.
1: We are living in a time.
2: Nous vivons, nous vivons un moment.
1: Where God wants to heal us.
2: Que bon Dieu veut tendre nous.
1: He wants to heal our emotions.
2: Il veut guérir émotions nous.
1: That's the reason why He wants us to listen to His word with our spirit.
2: Et c'est peut-être raison il veut qu'on entende parole là avec l'esprit nous.
1: It is very important.
2: Il gain en pile importance.
1: That we listen to the word.
2: Que nous entende parole là.
1: With our spirit.
2: Avec l'esprit nous.
1: Don't look at me.
2: Pas garder moi.
1: But look at Jesus.
2: Mais garder Jésus.
1: Amen. Let us pray.
2: À nous prier.
1: Father, we thank you for your precious word. I would pray in front. Seigneur, merci pour ta parole, Seigneur Jésus. Tu as voit ta parole avec vitesse, Seigneur. Ta parole court avec vitesse, Seigneur. Seigneur, merci parce que ce matin, nous sommes là dans ta maison pour t'adorer, Seigneur. Pour écouter ta parole, pour avancer, Seigneur. Seigneur, ce matin, je te demande, Seigneur Jésus, une bénédiction spéciale sur ton peuple, Seigneur. Oh Père éternel, que ce matin, que tu fortifies ton peuple, Seigneur. Seigneur, que ta grâce et ta faveur tombent sur ton peuple, Seigneur. Seigneur, qu'aujourd'hui, ta parole va donner la paix et la force et la passion à ton peuple pour avancer, Père. Au nom de Jésus-Christ de Nazareth, que la puissance et le Saint-Esprit de Dieu agissent maintenant au nom de Jésus.
2: Amen.
1: Pour prendre place
2: au peuple de Dieu.
1: Amen.
2: Amen.
1: We are going to go into the book of Judges 4 from 1 to 23.
2: Nous parlons dans le livre Juge, verset 1 jusqu'au verset 23.
1: Amen. Judges 4, chapter 4 from verse 1 to 23.
2: Juge 4, verset 1 jusqu'à verset 23. Ok. Yeah. Ok. Les enfants d'Israël firent encore ce qui déplaît à l'Éternel après qu'Ehud fut mort. Et l'Éternel les vendit entre les mains de Jabin, roi de Canaan, qui régnait à Hatson, le chef de son armée était Sisera, et habitait à Eotchet-Goïm. Les enfants d'Israël crièrent à l'Éternel par Jabin, car Jabin avait 900 chars de fer. Et il opprimait avec violence les enfants d'Israël depuis 20 ans. Dans ce temps-là, Déborah, prophétesse, femme de Lapidote, était juge en Israël. Elle siégeait sous le palmier de Déborah entre Rama et Bethel, de la montagne d'Éphraïm, et les enfants d'Israël montaient vers elle pour être jugés. Elle envoya appeler Barak, fils d'Abinoam de Kedesh Nephtali, et elle lui dit, « N'est-ce pas l'ordre qu'a donné l'Éternel, le Dieu d'Israël? Va, dirige-toi sur le mont Tabor, et prend avec toi 10 000 hommes, des enfants de Nephtali et des enfants de Zabulon. J'attirerai vers toi au torrent de Kishon Sisera, chef de l'armée de Jabin, et avec ses chars et ses troupes, et je le livrerai entre tes mains. Barak lui dit, si tu viens avec moi, j'irai, mais si tu ne viens pas avec moi, je n'irai pas. Elle répondit, j'irai bien avec toi, mais tu n'auras point de gloire sur la voie où tu marches, car l'Éternel livrera Sisera entre les mains d'une femme. Et Déborah se leva, et elle se rendit avec Barak à Kadesh. Barak convoqua Zabulon et Nephtali à Kadesh. 10 000 hommes marchèrent à sa suite, et Déborah partit avec lui. Héber de Kénien s'était séparé des Kéniens, des fils de Obad, beau-père de Moïse, et il avait dressé sa tente jusqu'au chêne de Tsanaïm, près de Kadesh. On informa Sisera que Barak, fils d'Abinoam, s'était dirigé sur le mont de Tabor. Et depuis, à Oshet Goïm, Sisera rassemblera vers le torrent de Kishon tous ses chars, 900 chars de fer et tout le peuple qui était avec lui. Alors, Déborah dit à Barak, lève-toi, car voici le jour où l'Éternel livre Sisera entre tes mains. L'Éternel ne marchera pas-t-il devant toi? Et Barak descendit du mont Tabor, ayant 10 000 hommes à sa suite. L'Éternel mit en déroute devant Barak, par le tranchant de l'épée, Sisera, tous ses chars et tout le camp. Sisera descendit de son char et s'enfuit à pied. Barak poursuivit les chars et l'armée jusqu'à Aoshek Goïm, et toute l'armée de Sisera tomba sous le tranchant de l'épée, sans qu'il en restât un seul homme. Sisera se réfugia à pied dans la tente de Jaël, femme de Héber, le Kénien, car il y avait paix entre Jabin, roi de Hatsor, et la maison de Héber, le Kénien. Jaël sortit au devant de Sisera et lui dit, « Entre, mon seigneur, entre chez moi, ne crains point. » Il entra, elle, dans la tente, et elle le cacha sous une couverture. Il lui dit, « Donne-moi, je te prie, un peu d'eau à boire, car j'ai soif. » Elle ouvrit l'eau du lait, lui donna à boire et le couvrit. Il lui dit encore, « Tiens-toi à l'entrée de la tente, et si l'on vient l'interroger en disant, « Y a-t-il ici quelqu'un ?» Tu répondras, « Non. » Jaël, femme de Héber, saisit un puits de la tente, prit en main le marteau, s'approcha de lui doucement, et lui enfonça dans la tente le pieu qui pénétra en terre. Il était profondément endormi et accablé de fatigue et il mourut. Comme Barak poursuivait Sisera, Jaël sortit à sa rencontre et lui dit, viens et je te montrerai l'homme que tu cherches. Il entra chez elle et voici Sisera était étendu mort, le pieu dans la tente. Et en ce jour, Dieu humilia Jabin, roi de Canaan, devant les enfants d'Israël.
1: Parole du Seigneur. Amen. Amen. Nous allons aller dans le livre de Habakkuk, chapitre 1, verset 5.
2: Habakkuk, chapitre 1, verset 5.
1: Alléluia.
2: Jetez les yeux parmi les nations, regardez, et soyez saisis d'étonnement, d'épouvante, car je veux faire en vos jours une œuvre que vous ne croiriez pas si on la racontait.
1: Amen. Hallelujah.
2: Amen.
1: We see here that the Canaanite army oppressed Israel.
2: Vous savez, les Canadiens, l'armée canadienne oppressait Israël.
1: Israel was in trouble because they disobeyed God many times.
2: Israël était un problème parce qu'ils ont désobéi bon Dieu plusieurs fois.
1: They were not equipped to fight.
2: Ils n'ont pas équipé pour une bataille.
1: They were not a strong people.
2: Y a pas de monde qui était fort en pile.
1: But they had God on their side.
2: Mais ils étaient un bon Dieu à côté.
1: Hallelujah.
2: Hallelujah.
1: Deborah, she was the fourth judge.
2: Deborah, c'est quatrième juge.
1: Of Israel.
2: En Israël.
1: And the first woman.
2: Et c'est la première femme.
1: Judge of Israel.
2: Qui était juge en Israël.
1: They call her the mother of Israel.
2: Y a eu l'elle maman Israël.
1: I hope in your church people can call you mother of your church.
2: Amda espère dans l'église où moun va reler au maman l'église là.
1: Hallelujah.
2: Hallelujah.
1: She was a woman of strategy.
2: C'est une femme qui était en pile stratégie.
1: People of God, we have to be people of strategy.
2: Moun moun je yo, fòk nou se moun ki gen stratégie tout.
1: We cannot act by our nerves, with our nerves.
2: On nou pa kapab aji juste avec nerf nou.
1: We cannot be spontaneous.
2: Nou pa dwe de moun ki spontané.
1: We have to learn to seek the Lord and be a people of strategy.
2: Nou dwe apprendre chercher bon Dieu et devenir des moun ki gen stratégie.
1: We have the word.
2: Nous avons la parole.
1: We have the Holy Spirit.
2: Nous avons le Saint-Esprit.
1: We have the blood of Jesus.
2: Nous avons le sang de Jésus.
1: And we have the name of Jesus.
2: Et nous avons le nom de Jésus.
1: We are fully equipped to fight.
2: Nous sommes des gens qui sont bien équipés pour une bataille.
1: That's why we have to be people of strategy.
2: C'est peut-être raison nous devons des gens qui ont plus de stratégie.
1: Can somebody say amen?
2: Est-ce qu'il y a des gens qui dit amen?
1: We cannot be people of fear.
2: Nous ne pouvons pas être des gens qui ont la peur.
1: You know in the psychological field,
2: on connaît dans le champ de la psychologie,
1: they said that fear causes a human being to weaken.
2: Yo dit que la peur fait un monde vin faible.
1: Isn't that true?
2: Est-ce que c'est vrai?
1: When you have fear, you become weak. When you have fear, you act stupid. You can say anything that you want. Because fear takes you away from faith. And fear causes a lot of sickness in our body.
2: Parce que la peur permet que gagne en pile maladie jamais encore.
1: Fear can give you emotional sickness.
2: La peur capable bon maladie émotionnelle.
1: Fear can do a lot of things in your life.
2: La peur capable font paquet de bagarre dans la vie.
1: This is the reason why.
2: C'est pour cette raison.
1: God is looking for some powerful people.
2: Bon Dieu a gardé quelques monde qui puissant.
1: Powerful people with faith.
2: Un monde qui gagne plus puissance par la foi.
1: You see this woman of strategy.
2: On connaît dame ça qui était une stratégie.
1: She was an advisor.
2: C'était un monde qui te connait conseil.
1: She was a counselor.
2: C'était un monde qui te connait conseiller.
1: She was a psychiatrist too.
2: Mais peut-être était un psychologue aussi.
1: She was a prophetess.
2: C'est un prophétesse.
1: To be a prophetess of God is the most high calling upon this earth.
2: Pour mon capable prophétesse, mon Dieu, c'est une plus gros appel, mon Dieu, bail sur la terre.
1: Because we are the mouth of God upon this earth to solve situations.
2: Parce qu'on utilise bouche, mon Dieu, pour capable parler dans quelque situation.
1: We are the people of God upon this earth that can fix situations.
2: Ah, nous c'est mon nan sur la terre qui capable fixer situation.
1: Deborah, she was a songwriter.
2: Deborah, c'est un monde qui te connait écrit chant.
1: Oh, she had a lot of qualifications.
2: Il était en pile fortification.
1: Qualification. She was a wife.
2: C'est une femme.
1: Maybe she was a mother too.
2: Peut-être une maman.
1: She had so many roles to play in her life.
2: Il était en pile rôle pour jouer dans la vie.
1: But she was a woman of God.
2: Mais elle était par-dessus tout le monde, c'était une femme de Dieu.
1: And she knew how to seek the Lord.
2: Elle était connaît qui Jean pour chercher bon Dieu.
1: She judged the people of Israel.
2: Elle a jugé le peuple d'Israël.
1: And she was not going to them, they were coming to her.
2: Elle pas aller vers eux-mêmes, c'est eux-mêmes qui viennent vers lui-même.
1: When you have the Spirit of God in your life.
2: Lorsque l'Esprit bon Dieu sous.
1: Come on people of God. When you are filled with the Spirit of God, the people will come to you for advice. Because God has put the counselor spirit in you. You have power. And you cannot go with weakness and fear in your life.
2: Ou pa ka aller avec faiblesse avec la peur dans la vie.
1: You see Deborah, she was a woman of integrity.
2: Ou se connaît Deborah, c'est une femme qui était en pile intégrité.
1: And the man Barak, he recognized her integrity.
2: Ou connaît Barak, te reconnaît intégrité Deborah.
1: He recognized that she was a woman of God.
2: Il reconnaît que son femme de Dieu qu'elle était.
1: Is there any woman in the house this
2: morning? Est-ce que madame dans l'église là?
1: Can the men recognize that you are a woman of God?
2: Lorsque l'homme reconnaît qu'on son femme de Dieu.
1: Can he recognize? Can he see you going to church?
2: L'église.
1: You have to be a woman of integrity.
2: Faut son femme d'intégrité.
1: You see, Deborah is a woman that encouraged the people of God.
2: Vous connaissez Deborah, c'est une femme qui t'a encouragé peuple de Dieu.
1: she gave a word to Barak.
2: Lui dit une parole à Barak.
1: And she said to Barak.
2: Et lui dit à Barak.
1: You are going to win.
2: Ou pral gagner.
1: I heard a brother give a word.
2: Moi j'entendais un frère qui te baille une parole, frère.
1: And he said don't look at your failures but look at your success.
2: Il dit pas garder échec ou yo mais garder réussite ou yo.
1: And this is one thing that the children of God usually look at. They look at their failure.
2: C'est une bagaille que moun gande dans l'église a regarder, il a regarder échec yo.
1: And they feel guilty.
2: Et le senti yo condamné.
1: And when you feel guilty,
2: le senti yo condamné,
1: you cannot advance.
2: Ou pas avancer.
1: Isn't that true?
2: Est-ce que c'est pas vrai?
1: Guilt and shame keep you back from going forward.
2: Au cause qu'on est la condamnation et la honte qu'embé au lui font pas avancer.
1: Don't matter what is your situation today.
2: Quelle que soit situation aujourd'hui.
1: You have to arise.
2: Ou doit élever.
1: You have to advance.
2: Ou doit avancer.
1: And you have to conquer.
2: Ou doit conquérir.
1: God call us to conquer.
2: Bon Dieu relève pour une victoire.
1: Don't remain in your situation.
2: Pas rester dans situation là.
1: Don't speak too much about your situation.
2: Pas parler en pile de situation là.
1: Be a solution for your situation.
2: C'est pour son solution à propre situation.
1: Because God have a solution for every problem.
2: Parce que bon Dieu a une solution pour chaque problème.
1: You are sick, he has a solution for it.
2: Ou malade, il a une solution pour ça.
1: You are depressed, he have a solution for it.
2: Ou dépressif, il a une solution pour ça.
1: You are weak, he have a solution for it.
2: Ou faible, il a une solution pour ça.
1: You are scared, he have a solution for it.
2: You have what?
1: Scared.
2: Ou peur, il a une solution pour ça.
1: He has a solution for all your situations.
2: Il a une solution pour chaque situation.
1: You don't have to remain in your situation.
2: Ou pas obligé d'être dans situation là.
1: You see, Deborah saw that there was a situation with God's people.
2: Mais Deborah ouais, t'as une situation avec peuple bon Dieu.
1: And she would not let people win over God's people.
2: Il pas qu'à quitter l'autre monde gagné sous peuple bon Dieu.
1: She would not let the pagan army win over God's people.
2: Il pas voulu l'armée païenne gagner sous peuple bon Dieu.
1: She would not let the pagan persecute God's people.
2: Il pas voulu que l'armée païenne prostituer peuple bon Dieu.
1: She would arise. And she would do something about it. And when Barak went to her, she gave him a word. God give you a word today. What are you doing with the word that he gave to you? He gave you a promise. What are you doing with the promise that he gave to you? Are you just sitting there and not doing anything? You have to get up and fight. Because our God is a God unlimited.
2: Parce que bon Dieu son bon Dieu illimité.
1: Il est sans limite.
2: Pas de limite pour lui.
1: Hallelujah. He is unlimited.
2: Lui pas de limite.
1: He can create a situation to make you win the war.
2: Lui capable de créer une situation pour qu'a gagner la guerre.
1: Hallelujah.
2: Hallelujah.
1: And you see, I want to speak to the woman a little, Pastor Rosh.
2: Moi voulais parler à mesdames yokunia.
1: I'm speaking to everyone today.
2: Je parle à tout le monde aujourd'hui.
1: You see,
2: Deborah,
1: she got the head of the enemy.
2: Li gagne tête l'ennemi.
1: And it took a woman.
2: Li prend une femme.
1: You see, Sisera, he asked for a glass of water.
2: Sisera mandé un verre d'eau glacée.
1: Because he was tired.
2: Parce qu'elle dit fatigué.
1: And he was thirsty.
2: Parce qu'elle était soif.
1: Sometimes the enemy have to get tired and thirsty.
2: Quelquefois, faut l'ennemi en fatigué et soif.
1: You have to tire the enemy.
2: Ou doit rendre l'ennemi en fatigué.
1: Are you there, people of God?
2: Est-ce qu'on l'a peuple bon Dieu?
1: When you start praying and praising God.
2: Lorsqu'on commence à prier et bien bon Dieu gloire.
1: You are tiring the enemy.
2: Ou rendre l'ennemi en fatigué.
1: Amen. When you come to church,
2: l'église.
1: Oh, Pastor Rush, I'm going to preach. When you come to church,
2: l'église.
1: It is not time to sit.
2: C'est pas le temps pour chita.
1: It is time to praise God.
2: C'est temps pour bailler Dieu gloire.
1: It is time to win the war.
2: Il est c'est temps pour gagner la guerre.
1: It is time to glorify your God.
2: C'est temps pour bailler Dieu gloire.
1: It is time to get the head of the enemy.
2: C'est temps pour couper tête l'ennemi.
1: Because the enemy's been messing with your head.
2: Parce que l'ennemi a fait un pile de dégâts dans tête.
1: He's been messing with your emotions.
2: Il t'a fait un pile de dégâts dans émotions.
1: He's been sending his thoughts in your mind.
2: Il met tes pensées dans pensées.
1: But when you come to your place of sacrifice. sacrifice.
2: Mais là, on vient dans place de sacrifice.
1: Which is your local church.
2: Si c'est l'église locale.
1: This is your place of sacrifice.
2: Là, c'est place de sacrifice.
1: And you start praising your God.
2: Et commencez à bailler Dieu gloire.
1: Is there anybody in the house of the Lord?
2: Est-ce que nous dans l'église qui bailler Dieu gloire?
1: When you start glorifying your God.
2: Là, commencez à bailler Dieu gloire.
1: Fear is gone.
2: La peur est partie.
1: Hey! Stress is gone. Stress, stress, stress.
2: Le stress est parti.
1: I feel like preaching. I feel like preaching.
2: Comment
1: I feel like
2: ma
1: preaching. I feel
2: Comment
1: come on.
2: Comment ma
1: come on. We have to be men and women of strategy.
2: Nous devons être femmes de stratégie.
1: And where do we gain the battle? Who are gaining the battle?
2: Qui compte pour gagner bataille là?
1: We get it in the house of the Lord. In your local church.
2: Dans l'église locale.
1: Where God bless you. To bring your sacrifice.
2: Sacrifice.
1: To bring your offering.
2: Offering.
1: So when the music starts.
2: La musique a commencé.
1: When they start singing. You have to know.
2: Vous devez connaître.
1: I'm a woman and man of strategy.
2: Moi, je suis une femme de Dieu de stratégie.
1: I am going to praise my God.

0: Attendez.
1: David got the head of Goliath.
0: David coupe tête Goliath.
1: Do you know that?
0: Est-ce qu'on compte ça?
1: David cut the head of the enemy off with one stone.
0: David coupe tête, il cache tête Goliath avec une seule tiroche.
1: Jesus went up to the cross.
0: Jésus-Christ montait sur quoi?
1: He died upon the cross.
0: Il mourut sur quoi?
1: He was resurrected.
0: Il était ressuscité.
1: And he crushed the head of the enemy.
0: Il crache tête l'ennemi.
1: Why?
0: Crache tête l'ennemi.
1: Hallelujah! So he gave you the power.
0: Il bon pouvoir.
1: To crush the head of the enemy.
0: Pour casser tête l'ennemi.
1: Luke 10:19.
0: Luke 10:19.
1: What did Jesus say?
0: Ça, Jésus-Christ dit,
1: I have given you power.
0: Je vous ai donné le pouvoir.
1: He said, I have
0: dit,
1: given you.
0: Moi, bah, ou, pouvoir.
1: I have given you.
0: Moi, bah, ou, pouvoir.
1: To do what?
0: Pour faire qui ça?
1: He gave it to you.
0: Li bah, ou, li.
1: Are you taking it?
0: Est-ce qu'on est-il? Est-ce qu'on prend?
1: Are you taking it?
0: Est-ce qu'on prend?
1: Are you taking the power?
0: Est-ce qu'on prend?
1: Are you taking the power that he gave you?
0: Alleluia.
1: He said, I give it to you. Take it.
0: Lisez Baoul.
1: And then he said,
0: et après il dit ça, il dit ça.
1: To step.
0: Pour marcher.
1: On scorpions and serpents.
0: Scorpion et serpent.
1: So he gave it to you.
0: Libaouli.
1: And then he tell you what to do.
0: Qu'est-ce que vous faites?
1: Oh. Mes amis.
0: L'Elba ou qui ça pour faire?
1: Sogain. Mes amis, kotouye. We are in the house of the Lord.
0: Nous dans les cacailles, mon Dieu.
1: Are you ready? Your place of sacrifice.
0: Nous la place de sacrifice.
1: Your place of victory.
0: La place de victoire.
1: Your place to conquer.
0: La place pour capable de remporter victoire.
1: Hallelujah. You see?
0: Ouais.
1: Jesus said, I give it to you.
0: Jésus-Christ dit, m'baouli.
1: Are you taking it?
0: Est-ce qu'on prend?
1: Are you taking the power?
0: Est-ce qu'on prend puissance là?
1: And then he tell you what to do.
0: Après ça, il dit, qu'est-ce qu'on fait?
1: He crushed the head of the serpent.
0: Il crache tête serpent.
1: Now he's telling you.
0: Maintenant, il dit,
1: you have to crush the head of the serpent.
0: Il doit casser tête serpent aussi.
1: And not just the serpent, the scorpion.
0: Pas seulement serpent, mais scorpion aussi.
1: Because the enemy knows.
0: Parce que l'ennemi connaît.
1: That everything is in the head.
0: Tout bagage est en tête lui.
1: You know, in the medical field.
0: On connaît dans le champ médical.
1: When someone come to see me for me to do a diagnostic.
0: Là, on voit mon divinoel pour faire un diagnostic.
1: The first thing I ask them.
0: La première chose que demande yo.
1: Do you have dreams?
0: Est-ce qu'on a rêve?
1: What are you thinking of? And I make a diagnostic on what they are thinking.
0: Et mettez un diagnostic à propos de ça vous pensez.
1: Satan does the same thing.
0: Satan fait même bagarre là aussi.
1: Are you there?
0: Est-ce qu'on là?
1: This is a year.
0: C'est une année.
1: To change our thinking.
0: Pour changer pensée.
1: We have to think big.
0: Nous devons penser grand.
1: We have to think big.
0: Nous devons penser grand.
1: We have to think big.
0: Nous devons penser grand.
1: We have to think the word of God.
0: Nous devons penser la parole de
1: Dieu. We have to think power.
0: Nous devons penser puissance.
1: We have to think authority.
0: Nous devons penser autorité.
1: We have to think conqueror.
0: Nous devons penser conquête.
1: We have to think to advance.
0: Nous devons penser pour avancer.
1: We have to think to arise.
0: Nous devons penser pour lever.
1: We have to do something this year.
0: Nous devons faire quelque chose ça.
1: You have to do something. Don't let the enemy conquer you. You conquer the enemy.

0: prince roux pour conquérir l'ennemi.
1: Don't let the witch conquer you. You conquer the witch.
0: Ni qu'on quitte aucun divin à conquérir. Prince roux pour conquérir divin.
1: Be people of strategy.
0: C'est pour nous des personnes de stratégie.
1: And go forward.
0: Avancer.
1: And conquer.
0: Et conquérir.
1: This is what the Lord wants for you for the year 2017.
0: C'est ça bon Dieu voulait faire pour vous en 2017.
1: No more crying. No more crying. When you cry. When you can't you plow? When you cry. Jesus would come and dry your tears.
0: Jésus-Christ va venir pour essuyer de l'eau langée.
1: Why he come to dry your tears? Pourquoi il vient pour sécher tes larmes?
0: Pour que ça te fait venir pour sécher de l'eau.
1: It's for you to arise.
0: C'est pour capable lever encore.
1: The only time that you cry, people of God, now. Is to win souls. When the enemy come after your family,
0: l'ennemi vient après famille,
1: you arise.
0: Vous levez.
1: And you tell the enemy. You have no right in this house.
0: Vous n'avez aucun pouvoir dans maison ça.
1: Because I am a covenant child.
0: Parce que moi je suis enfant d'alliance.
1: I have the blood of Jesus.
0: J'ai le sang de Jésus.
1: I don't have the blood of the enemy.
0: J'ai le sang de l'ennemi sur moi-même.
1: I have the blood of Jesus.
0: J'ai le sang de Jésus.
1: I have the blood of the Most High God.
0: J'ai le sang de Jésus, de Dieu puissant.
1: Fight for your rights.
0: Ah, c'est pour bataille, pour gloire.
1: Hallelujah.
0: Hallelujah!
1: Fight for your rights.
0: C'est pour combattre pour toi. Be people of strategy.
1: Arise.
0: Levez.
1: Advance.
0: Avancez.
1: And conquer.
0: Et conquérir.
1: Deborah had to get up.
0: Deborah te campé.
1: And when Deborah got up.
0: Et la Deborah campé.
1: She spoke and then she got up. Elle a parlé puis après elle se levait.
0: Elle finit par le lever campé.
1: And Barak look at her.
0: Et Barak regardait lui.
1: And he said, if you don't go with me, I won't be able to go.
0: Et Barak dit, sou pas aller, m'a pas aller.
1: Woman.
0: Femme.
1: When you have the presence of God in your life.
0: Lorsque la présence de Dieu dans la vie.
1: And you are a woman of strategy.
0: Ou son femme de stratégie.
1: Your husband would follow you.
0: Mari va suivre.
1: Your children will follow you.
0: Petit, on va suivre.
1: You don't have to say a word.
0: Ou pas droit dire, ou pas droit dire, ou pas besoin dire parole.
1: I remember.
0: Me rappelle.
1: I give you a testimony.
0: Moi, t'es bon témoignage là.
1: My husband was a save.
0: Marie m'a pas sauvé.
1: I was the only one that was saving all my family.
0: C'est moi-même seul qui t'ai sauvé dans toute famille moi.
1: And I was persecuted by all my Indian family.
0: Moi, t'es persécuté par tout mauvais esprit indien.
1: They disown me. They will leave me.
0: Yo abandonné me, yo quitté me.
1: They count me dead.
0: Yo te considéré comme moun ki mouri.
1: Because I became a Christian.
0: Parce que m'ai devenu chrétienne.
1: My husband family.
0: La famille de côté de mon mari.
1: It was the same thing.
0: C'est la même chose aussi.
1: They didn't see me black before.
0: Yo pas trouvé noir avant.
1: But when I become a Christian.
0: Mais l'aime venu chrétien.
1: They saw me black.
0: Yo m'aime comme un black.
1: So I live through all kind of rejection.
0: Moi passer à travers toutes sortes de rejection.
1: Are you dear people of God?
0: Est-ce qu'on l'a peuple de Dieu?
1: I live through all kind of circumstances.
0: Moi vivre dans mes paquet de circonstances.
1: My mother give me a choice.
0: Maman mon choix.
1: And she said to me.
0: Elle dit moi.
1: You choose your religion or you choose me.
0: Lui dit ou choisi pour chrétienne ou bien choisi.
1: If you don't choose me.
0: Si vous pas choisi.
1: You are dead.
0: Oui.
1: My brother came from my country.
0: Frère sorti dans pays m.
1: And he came to beat me, to kill me.
0: Il vini pour tuer m.
1: When he arrived in my house.
0: Il est arrivé la caille moi.
1: I had a strategy.
0: Moi j'ai une stratégie.
1: I fasted.
0: Moi jeûné.
1: I prayed.
0: Moi prié.
1: I was filled with the power of God.
0: Moi reçois la puissance de Dieu.
1: I had the power of God so strong in me.
0: Moi j'ai la puissance de Dieu si puissante en moi.
1: That when he came in front of the door.
0: Là il vient le face porte là.
1: To hit me.
0: Pour le capable frapper me.
1: He couldn't touch me.
0: Il va pas parler avec moi même.
1: He came into the house.
0: Il vient dans le caille là.
1: And when he came into the house.
0: Là il est dans le caille là.
1: I was very kind with him.
0: Moi j'étais très gentil à lui-même.
1: Why was I kind with him?
0: Pour qu'il soit très gentil à lui-même.
1: Because I want to win his soul.
0: Parce que je voulais gagner un homme.
1: My character did not take place. My attitude did not take place.
0: Attitude pas place.
1: My flesh did not take place.
0: Flesh me pas couvrir. La chair, la chair.
1: La chair. If it took place, I would kill him too.
0: S'il te prend place, n'a pas tué le tout.
1: But when he came in,
0: mais là l'entrée.
1: I give him food to eat.
0: M'bal manger pour le manger.
1: He ate.
0: Lui manger.
1: I treat him well.
0: Moi traite le très bien.
1: And he refused to sleep.
0: Et lui refusait pour dormir.
1: On the bed that we prepared for him.
0: Que nous sous cabane nous préparé pour lui.
1: It's an insult for the Indian woman.
0: C'est une insulte pour une femme indienne.
1: He went to the basement.
0: Il a allé sous sol là.
1: He said, I would not sleep where a Christian woman is sleeping.
0: Lui dit, m'pas dormir côté une femme chrétienne a dormi.
1: And it started touching my emotion.
0: Ça commence à toucher émotion.
1: But I control my emotion.
0: Même contrôler émotion.
1: I did not let the tears fall.
0: M'bavle glo saute dans j'aime.
1: I said I have to fight in prayer.
0: M'dim de bataille dans la prière.
1: He went to the basement.
0: La lampe sous-sol là.
1: He slept in the basement.
0: Il dormit dans sous-sol là.
1: On the cement floor with all the dust.
0: Il couchait en bas sous ciment en poussière.
1: You see how the enemy plays. Because you know we are very emotional for our family, you know.
0: Nous sommes très émotionnels pour notre pour famille nous.
1: And when he came upstairs the morning.
0: Le matin.
1: He gave me one slap bow.
0: Il m'a soufflé bow.
1: And he said, a beautiful Indian woman like you become a Christian.
0: Il dit une belle femme indienne tant que j'en vais une chrétienne.
1: I took the slap.
0: Moi prends soufflet là.
1: I didn't say a word. Do you know why?
0: Pour ça?
1: I was a woman of strategy.
0: Parce que m'étais une femme de stratégie.
1: I had a strategy to win his soul.
0: M'étais une bonne stratégie pour gagner un homme.
1: I had a strategy to gain my family for the Lord.
0: M'étais une stratégie pour me bailler famille moi à bon Dieu.
1: Today,
0: Josia,
1: all my family are saved.
0: Toute famille m'est convertie.
1: Me and my husband.
0: Moi-même avec Marie.
1: We baptized my brother.
0: Nous baptisons frère moi.
1: The same one that smacked me.
0: Même frère t'es bon soufflet là.
1: The same one that insulted me.
0: Même frère t'es insulté là.
1: Ah.
0: Ah.
1: Today he is saved and serving the Lord with power.
0: Je dis il a sauvé et il a servi mon Dieu avec puissance.
1: And he's ready to give me anything.
0: Il est prêt pour donner n'importe quoi que j'ai besoin.
1: Hallelujah.
0: Hallelujah.
1: A woman of destiny can save a whole nation.
0: Une femme de destinée qui a servi toute une nation.
1: Do you know that?
0: Est-ce que vous comprenez ça?
1: A man of destiny can save a whole nation.
0: Un homme de destinée qui a servi toute une nation.
1: It takes one.
0: Il s'en prend un seul.
1: I was the only one in my family.
0: Je suis seul dans la famille moi.
1: Jesus was the only one.
0: Jésus était seul dans le monde.
1: For all of us.
0: Pour toutes nous-mêmes.
1: It takes one man or woman with integrity.
0: Ça prend un homme ou une femme d'intégrité.
1: My father.
0: Mon papa.
1: 80 years old.
0: 80 années.
1: A very famous man in the village.
0: Son homme qui était très fameux dans le village là.
1: Everyone loved him.
0: Tout le monde t'aimait.
1: A faithful Hindu man.
0: C'était un homme hindou qui était fidèle à la religion.
1: But let me tell you something.
0: Mais qui t'aime nous bagage aujourd'hui.
1: One day.
0: Un jour.
1: I went in prayer.
0: Moi allé dans la prière.
1: And fasting.
0: Moi jeûné.
1: Mes amis, j'ai jeûné et j'ai prié. I fast and I pray.
0: Moi jeûné et prié.
1: And I said, God, you got to touch my family.
0: Moi dit, bon Dieu, ou dois parler à papa.
1: You have to save my daddy.
0: Vous devez sauver papa.
1: So I went home. I took the plane and I went. And I said, Daddy.
0: Moi dit papa.
1: Open your Bible.
0: Ouvre ta Bible.
1: And me, I would open my Bible.
0: Et moi même j'allais ouvrir Bible papa.
1: My mother was sleeping. It was 5 o'clock in the morning.
0: Maman t'a dormi parce qu'elle était 5 heures du matin.
1: So I had a strategy.
0: Une grande stratégie.
1: We have to be people of strategy.
0: Nous devons être des peuples de stratégie.
1: And when he opened the Indian Bible, we call it the Gita.
0: L'el ouvert ba Bible indienne.
1: And I opened my Bible, Christian.
0: Moi ouvert Bible chrétienne moi.
1: And I said, Daddy.
0: Moi dit papa.
1: Look what your Bible say.
0: Gardez sa Bible Paul a dit.
1: The Bible say that the snake.
0: La Bible Paul a dit serpent.
1: Is the tester of your faith.
0: C'est lui qui vient pour tester la foi.
1: It's written in the Hindu Bible.
0: Ouais, la Bible.
1: And I said in my Bible,
0: Bible nan di,
1: they call him the devil.
0: Yo relé le Satan.
1: Yo relé le Satan. Are you there, people of God?
0: Let's go là.
1: I said in my Bible.
0: Dans Bible, non?
1: In the book of Genesis.
0: Dans le livre de Genèse.
1: He was the one.
0: Il sait ça.
1: The devil that tempted.
0: Que Satan t'a utilisé.
1: Adam and Eve.
0: Qui t'a pour te tenter Adam et Eve.
1: So your Bible is teaching you the wrong thing.
0: Bible a pensé au mauvais bagage.
1: So daddy.
0: Papa.
1: If you want to have the real God in your life.
0: Si vous voulez que vrai bon Dieu dans la vie là.
1: You see, woman of strategy.
0: Femme de stratégie.
1: You have to.
0: Vous devez.
1: Accept Jesus.
0: Accepter Jésus.
1: He got on his knees on my feet.
0: Lui mettait à genoux dans pied.
1: And he said to me, Betty.
0: Elle dit, Betty.
1: I want your God.
0: Je veux ton Dieu.
1: I want your God.
0: Je veux mon Dieu là.
1: Do you know how he accepted my God, Pastor Roche?
0: Est-ce qu'on connaît qui a accepté mon Dieu par moi?
1: I'm giving you a testimony. Someone need to hear it.
0: M'a bail un témoignage que vous besoin entendre.
1: When I arrive in his home.
0: L'aime rivé la caille.
1: He was not allowed to take me in his house.
0: Il pas gain droit pour te faire entrer la caille.
1: But I went with the power of God.
0: Moi aller avec la puissance de Dieu.
1: I was carrying the power of God.
0: Moi j'ai une puissance mon Dieu en dedans.
1: I was carrying Jesus in me.
0: Moi j'ai un Jésus en dedans.
1: I was carrying the Holy Spirit in me.
0: Moi j'ai un Saint-Esprit en dedans.
1: That's why people of God.
0: C'est pour être que je peux bouger.
1: When people persecute you.
0: Les gens persécutent
1: vous. You have to know your identity.
0: Vous devez connaître identité.
1: When they speak against you.
0: Les gens parlent contre vous-même.
1: Don't be sad, you have to know your identity.
0: Vous pas doit triste, vous devez connaître qui est sûr.
1: Because we have an army that's against us.
0: Nous gagnons une armée qui contre nous-mêmes.
1: And our army is visible. Our army is visible.
0: Notre armée est visible.
1: But we have an invisible army that fights for us.
0: Mais nous avons une armée invisible qui bataille pour nous.
1: Are you ready?
0: Est-ce qu'on prêt?
1: And when my daddy came on my knees and he said, Betty, daughter, I want to accept your God.
0: Lorsque papa met pied en genoux, lui dit Betty, moi voulais accepter mon Dieu là.
1: But I want to see the demonstration of your God.
0: Moi voulais voir la démonstration de Dieu.
1: Are you there?
0: Est-ce qu'on là?
1: He said, I want to see the demonstration of your God. I want to see the manifestation of your God.
0: Lui dit, moi voulais voir manifestation de mon Dieu là.
1: In the village, there was no water.
0: Dans le village, il n'y a pas de l'eau.
1: And I got on my knees.
0: Et moi mettais sous genou.
1: 5 o'clock in the morning.
0: 5 heures du matin.
1: And I said, Jesus.
0: Moi dis Jésus.
1: Send water for my daddy.
0: Vous voyez de l'eau pour papa.
1: Say, Lord, let there be a miracle.
0: Mon Dieu, mande un miracle.
1: I prayed in front of my dad.
0: Moi priais en face papa.
1: With a loud voice.
0: Moi avec une voix qui très forte.
1: And right away.
0: Et dans l'immédiat.
1: The water started coming down.
0: Et l'eau commençait à descendre.
1: The water started coming in the pipe.
0: L'eau a commencé à sortir dans le tuyau.
1: You see, Deborah, she demonstrated the power of God.
0: Ouais, Deborah, elle fait la démonstration de la puissance de Dieu.
1: And when the demonstration came,
0: lorsque la démonstration apparaît,
1: even Sisera, he was in shock.
0: Même Sisera, elle était saisie.
1: Okay, let me continue.
0: Qu'est-ce que continue?
1: You see, when Sisera went into the tent of Jael,
0: le Sisera a l'entente Jael.
1: He asked for water.
0: Demandez de l'eau.
1: And she gave him a glass of hot milk.
0: Li te bali yon verre de lait.
1: Is there any nurse in the house?
0: Pa gen moun nan maison sa, nan l'église la.
1: That work in the medical field.
0: Ki a travay. Est-ce que pa gen infirmière qui a travay à l'hôpital dans l'église là?
1: When you give warm milk to your patient to drink.
0: L'eau bay a patient ou lait ki chaud.
1: What happened to them? They fall asleep.
0: You all dormi.
1: So she had a strategy also.
0: They got strategy aussi.
1: And when Sisera fall asleep,
0: les Sisera tombé dormi.
1: Then she said, I'm going to get his head.
0: Et puis il dit, m'bral couper tête li.
1: He cannot make strategy now. He cannot take decision now.
0: Di pa capable mettre stratégie, il pa capable prendre décision kon ya.
1: She took the nail.
0: Li prend yon clou.
1: And she took the hammer.
0: Li prend un mato.
1: And she drove the nail in his forehead, in his temple.
0: Li prend, li fourre clou à l'entente, dans temple.
1: He was dead.
0: Li mouri.
1: Woman.
0: Femme.
1: If you are healed and delivered.
0: Si ou, if you are what?
1: Healed and delivered.
0: Si ou guéri et délivré.
1: You can do great things for the Lord.
0: Ou ka fait grande chose pour mon Dieu.
1: You can do mighty things for the Lord.
0: Ou ka fè des choses extraordinaires pour mon Dieu
1: puissant. You can do great things for the Lord.
0: Ou ka fè des choses merveilleuses pour mon Dieu.
1: Seek deliverance.
0: Cherchez la délivrance.
1: To have more of the power of God in your life.
0: Ou ka fè plus puissance mon Dieu dans la vie.
1: Jesus wants to use you.
0: Bon Dieu, Jésus veut utiliser.
1: He wants to use every one of you.
0: Il veut utiliser chacun de nous.
1: To deliver your nation.
0: Pour délivrer nation.
1: Hallelujah.
0: Hallelujah.
1: Are you ready to deliver your nation?
0: Est-ce que vous prêt pour délivrer nation?
1: Are you ready to deliver your family?
0: Est-ce que vous prêt pour délivrer famille?
1: Are you ready to deliver your home?
0: Est-ce que vous prêt pour délivrer maison?
1: God is ready to use you.
0: Bon Dieu est prêt pour l'utiliser.
1: I encourage you.
0: Moi encourage you.
1: To love.
0: Pour aimer.
1: And to forgive.
0: Pour pardonner.
1: Don't let nothing block the power of God in your life.
0: Because qui te rend qu'une bloqué par pouvoir de Dieu dans la vie.
1: I encourage you.
0: Moi encourage you.
1: To stand up.
0: Pour camper.
1: And fight.
0: Et bataille.
1: Arise.
0: Levez.
1: Realize.
0: Réaliser.
1: And evangelize.
0: Et évangéliser.
1: Hallelujah.
0: Amen.
1: You see, when all my family came against me.
0: Le toute famille me vint contre moi-même.
1: The power of God was over my life.
0: Ben, la puissance de Dieu était dans la vie moi.
1: You have a destiny.
0: Vous avez une destinée.
1: You have a destination.
0: Vous avez une destination.
1: God have created you for success.
0: Bon Dieu t'a créé pour succès.
1: Jeremiah 29 verse 11. Dieu a approché de paix et non de malheur pour ta vie. So arise, people of God.
0: Levez campé, peuple de Dieu.
1: And realize.
0: Et réalisez.
1: That Jesus is coming back soon.
0: Jésus revient bientôt.
1: Woman.
0: Femme.
1: Men.
0: Homme.
1: You are the carriers of the power of God.
0: Vous êtes mon qui porte la puissance de Dieu.
1: We cannot do what we want.
0: Nous pas doué faire, nous pas capable faire ça nous voulons faire.
1: We are called to build and to encourage.
0: Nous appelé pour nous construire et encourager.
1: Build.
0: Construire.
1: Bring down the kingdom of God upon this earth.
0: Mener royaume bon Dieu sur la terre.
1: Peace, joy, righteousness in the Holy Spirit.
0: Joie, paix, la justice dans le Saint-Esprit.
1: People of God, the enemy is very angry in this last moment.
0: Vous connaissez l'ennemi est très fâché dans le dernier temps ça.
1: And he wants to put a spirit of laziness over the people of God.
0: Il veut mettre l'esprit de paresse sous peuple bon Dieu.
1: You have to put a spirit of laziness over him.
0: Ou doit mettre l'esprit de paresse sous lui-même.
1: You have to tire the enemy.
0: Ou doit rendre l'ennemi fatigué.
1: Maybe you are going through some situations today.
0: Peut-être ou a connait situation qu'on y a.
1: God is going to create.
0: Bon Dieu créé.
1: He's going to provoke.
0: Il va le provoquer.
1: A situation for you to win.
0: Une situation pour gagner.
1: You see, Sisera, he had iron chariots.
0: Vous connaissez Sisera, il était gagné des chars de fer.
1: And they were strong and powerful.
0: Il était fort et puissant.
1: No man could have destroyed the chariots.
0: Pas de monde qui était détruit chariots.
1: But God could do it.
0: Mais bon Dieu est capable de faire ça.
1: You see, when they were in the war.
0: Lors de la guerre.
1: When they were fighting.
0: Lors de la bataille.
1: Or maybe Barak thinks he was losing.
0: Mon connaît Barak pensait t'a perdu peut-être.
1: But he had a word from the prophetess.
0: Mais t'es une parole de la prophétesse.
1: You are going to win.
0: Vous pourrez gagner.
1: And you would not lose.
0: Vous pas jamais perdu.
1: You are going to win.
0: Vous pourrez gagner.
1: You are a winner.
0: Vous sont gagnante.
1: You would never lose.
0: Vous pas jamais perdu.
1: You are a winner.
0: Vous sont gagnante.
1: You are more than vainqueur.
0: Vous êtes plus que vainqueur.
1: You will win. You are a winner already.
0: Vous sont vainqueur déjà.
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0: Pas abandonner.
1: Don't get lazy.
0: Pas laisser emporter par la paresse.
1: Don't get comfortable.
0: Pas rester confortable.
1: Take your place.
0: Prends place.
1: Arise.
0: Levez.
1: Take your rights.
0: Va prendre droit.
1: And fight for your rights.
0: Et bataille pour droit.
1: We are serving a God.
0: Nous sommes petits bon Dieu.
1: That is sans limite. Qui est sans limite.
0: Qui sans limite. Nous savons bon Dieu qui sans limite.
1: So don't give up.
0: Pas abandonner.
1: Come to your local church.
0: Viens dans l'église locale.
1: Come to prayer meeting.
0: Viens dans la réunion de prière.
1: Come to Bible lessons.
0: Viens dans étude biblique.
1: Know that you are in a fight.
0: Connais que la bataille.
1: And you are going to win.
0: Et vous pourrez gagner.
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0: Mais vous devez lever et faire quelque chose.
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0: Vous pas capable comme une femme qui pas fait rien.
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0: Amen.
1: Glory to God.
0: Gloire à Jésus.
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0: Est-ce que vous bénissez matin?
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0: Nous sommes nous ensemble pour le Bible de Dieu.
1: Hey!
0: Hallelujah! Hallelujah!

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de l'autorité, de la puissance du nom de Jésus. Dans l'évangile, selon Saint Jean, chapitre 2, nous joignons, il dit, la paix bon Dieu avec vous. Assoya, nous gagnons un nom en honneur, c'est le nom de Jésus. Et là, nous t'a mis le nom de Jésus au sommet. Et nous t'a mis plusieurs autres noms encore. Mais nous t'a mis au petit casse plus bas. Les grands hommes de la terre. Les hommes qui fait parler de eux. Les hommes qui ébranlent toute une république. 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Des hommes que la mort pas respecté. 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S'il le faut, ils ont fait une paralysie faciale tout. En fait, des mortels. 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Et le nom de Jésus est un grand nom. Apôtre Paul t'a exhorté les Philippiens sur l'autorité ou bien la puissance du nom de Jésus. Il t'a commencé avec les Philippiens pour le dire, s'il y a quelque consolation, quelque soulagement dans la charité, quelque union d'esprit, rendez ma joie parfaite. Ne faites rien par esprit de parti ou par vaine gloire, mais que l'humilité vous fasse regarder les autres comme étant au-dessus de vous-même. Que chacun de vous, au lieu de considérer ses propres intérêts, considère aussi ceux des autres. Et puis, il commençait à venir à nom Jésus. Il dit, ayez en vous les sentiments qui étaient en Jésus. Lequel existe en forme de Dieu. N'a point regardé comme une proie à arracher d'être égal à Dieu. Il s'est dépouillé lui-même. En prenant une forme de serviteur. Ayant paru comme un simple homme. Pour cela, Dieu l'a souverainement élevé. Il lui a donné le nom qui est au-dessus. Nous battons mal écrit, ça dit. Sur le tableau, on écrit le nom de Jésus au plus haut niveau. Mais nous battons mal écrit selon l'épître de Paul aux Philippiens. Le nom qui est au-dessus de tout nom. Afin qu'au nom de Jésus, tout genou fléchisse. 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Son argent était besoin, l'esprit a descendu à l'argent. 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
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C'est ça nous saute là, oui, dans Philippiens, quand il dit, lequel existe en forme de Dieu, mais n'a pas regardé comme une proie à arracher d'être égal à Dieu, il s'est dépouillé lui-même. Et attitude ou bien comportement de Jésus, ça, il y a nous de grandes leçons, quand que Jésus identifiait la pêche de poisson, Jésus identifiait à des hommes de la rue, au point que quand le sang des drains a regardé dans l'évangile, selon Luc, chapitre 19, les versets 42, 43, 44, et puis a regardé Jésus qui a entré à Jérusalem, qui ça fait cortège, lui, des hommes de rien. 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que le Fils de Dieu habité dans les lieux élevés, acclamé par des myriades d'anges, et puis descendre bien bas, aux disciples des hommes de la rue, des pêcheurs de poissons, des hommes qui l'ont dit, Jésus descend avec chita avec eux. 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

0: 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Parce que nous sommes à la fin des temps. Et apôtre Pierre déclare, dans 1 Pierre 4, verset 7, il a fait de toutes choses est proche. Soyez donc sobre et sage. Pour vaquer à la prière. Ça veut dire, dans la fin des temps, ça nous est là, faites attention pour verser ça par accompli sur nous. Il dit, en raison de l'iniquité qui sera accrue, la charité du plus grand nombre se refroidira. 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Faites attention, mes chers amis. Car nous sommes à la fin des temps. Et la fin des temps, ça que nous lisons dans l'évangile selon Saint Matthieu, chapitre 24, qui a expliqué la fin des temps, ça, il est manifesté par deux images. Première image là, il est manifesté dans la destruction de Jérusalem en l'an 70 avec Titus. Et il manifestait les événements du monde, les choses qui arrivent. Matthieu 24 l'a tellement parlé. Bon côté il vient dans verset 6, il dit, vous entendez parler de guerre, des bruits de guerre, gardez-vous d'être troublés, car il faut que cette chose arrive, mais ce ne sera pas encore la fin. Une nation s'élève contre une nation. Il y aura en divers lieux des famines et des tremblements de terre. On a parlé avec un servant dernièrement de Miami. On a raconté pendant le temps, il était en Afrique. La vivre un événement. On dit, est-ce qu'ils sont rêves, l'abdim, non? Il dit, mon événement qui passait devant Zieli. Ça, ce sont les signes des temps. 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Ni pour le voir, ni pour le pique, ni pour le freine, mais c'est ennemi, il est tout. 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
1: Non, Exode chapitre 3 verset 7 pour y venir verset 10. Il dit l'Éternel dit j'ai vu la souffrance de mon peuple qui est en Égypte et j'ai entendu les cris que lui font pousser ses oppresseurs. Je suis descendu pour le délivrer de la main des Égyptiens et pour le faire monter de ce pays dans un bon et vaste pays, dans un pays où coule le lait et le miel, dans les lieux qu'habitent les Cananéens, les Essiens, les Amoréens, les Phéréziens, les Éviens et les Jébusiens. Voici, les cris d'Israël sont venus jusqu'à moi et j'ai vu l'oppression que leur font souffrir les Égyptiens. Frère Maxime, n'a servi un bon Dieu qui vivant, un bon Dieu qui a capacité pour ouais. Et ça fait dans verset 7 là, l'Éternel dit j'ai vu la souffrance de mon peuple. Que nous dit le peuple d'Israël, il passait environ 430 ans en esclavage en Égypte. Mais bon Dieu, il n'y a pas d'oublié. Dans ces circonstances, nous y a des fois. Nous capables de faire tellement temps dans la douleur. Nous capables de faire tellement temps dans la tristesse, là. Nous capables de faire tellement temps devant montagne, que nous besoin traverser à nous pas qu'à traverser. Nous capable son maladie que nous gagnons, n'a prié longtemps pour le guérir et nous a guérison pour qu'arriver. Nous capable son caisse nous gagnons devant l'Éternel. Nous avons une caisse la résoudre, mais nous est bon Dieu pour qu'on résoudre caisse ça. Mais t'aimes dire la minute ça que bon Dieu li ouais souffrance que on endurer. Li ouais hauteur montagne là. Li ouais hauteur difficulté à. Et ça fait il dit dans Philippiens chapitre 4 verset 6, ne vous inquiétez de rien, mais en toute chose faites connaître vos besoins à Dieu par la prière, des supplications avec des actions de grâce. Exode chapitre 3 verset 7, l'Éternel dit j'ai vu la souffrance. Et Maxime, dans minute ça, quel que soit ça à traverser, l'Éternel ouais. Quel que soit injustice qu'on monde t'a qu'à faire, même Jean, il t'a fait peuple Israël la injustice, Pharaon fait au travail dû, Pharaon battio, Pharaon fait injustice du matin jusqu'au soir. Il fait construire des villes et des cités que le pas même besoin. Il fait prendre des briques dans le temps soleil à faire au travail. L'Éternel dit à Moïse, j'ai vu la souffrance de mon peuple. Donc maintenant, si Dieu, même Jean, la Bible nous dit dans Hébreux 13, verset 8, il est le même hier, aujourd'hui et éternellement, s'il a vu la souffrance de son peuple qui était en Égypte, après près de 430 ans, ce matin encore, li wè souffrance ou. 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L'autre monde ne doit pas wèl, l'autre monde ne doit pas comprendre nous. Yo ne doit pas connaître situation, yo ne doit pas connaître ça en dire. Mais maintenant nous voulons connaître qu'on gagne monde qui wè. Et c'est pas un monde qui ouais quand il croit pour le fermer gel non. La Bible nous dit celui qui nous veille, celui qui garde Israël, il ne sommeille ni ne dort, car ses yeux sont toujours ouverts et il toujours garde petit lio. Donc première bagarre qu'on connaît la minute ça. Première bagarre que Exode 3 7 dit nous, l'Éternel dit j'ai vu la souffrance de mon peuple. 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Restez convaincu que bon Dieu ouais, bon Dieu ouais problème ou yo, bon Dieu ouais difficulté ou yo. 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J'ai entendu les cris. Non seulement bon Dieu lui ouais problème ou yo, non seulement bon Dieu lui ouais difficulté ou yo, mais matin, midi et soir, l'homme mettait genou à terre, l'homme a crié devant, l'homme a brûlé à 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Psalmiste l'en dit dans le psaume 116, verset 1er, j'aime l'Éternel, car il entend ma voix et mes supplications. Il a penché son oreille vers moi. Ou gon bon Dieu, l'orele l'itande ou. Ou gon bon Dieu, qui oué douleur yo. Psalmiste l'en dit, du sein de la détresse, j'ai invoqué l'Éternel. Il m'a entendu, il m'a délivré de toutes mes frayeurs. Nous avons un Dieu qui voit, mais aussi un Dieu qui entend. 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

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Tande ki sa te fait pour le peuple d'Israël là, li dit, j'ai vu la souffrance, j'ai entendu les cris, je connais ses douleurs. Et dans verset 8 là, il dit, voici donc, je suis descendu, amen, pour le délivrer de la main des Égyptiens. 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La prend pour le retirer en face difficulté, la prend pour le retirer devant la mer rouge, là. Nous songez dans Josué chapitre 6, lorsque le peuple d'Israël se trouvait en face de Jéricho. La Bible nous dit, personne n'entrait, personne ne sortait, Jéricho était barricadé, le peuple d'Israël était impuissant devant l'armée géante de Jéricho, pendant qu'il campait sans espoir, sans personne, et Josué, ouais, un homme géant qui campait devant, et puis Josué dit, qui est souillé? Et puis l'homme dit, Josué, je suis le chef de l'armée de l'Éternel, j'arrive maintenant. L'or devant Muraille, l'or devant Montagne, l'or devant la mer rouge là, l'or sans tout sans espoir, les personnes pas qu'à aider, et puis Jésus a descendu pour venir aider, parce que lui ouais souffrance ou, lui connaît douleur, et le temps de crier. Donc maintenant, quel que soit nous-mêmes qui allons problème, qui allons difficulté, il y a quatre bagailles, nous voulons songer, dans le passage que nous lisons dans Exode chapitre 3, les versets 7 à 10, c'est que nous avons un Dieu qui voit nos souffrances. 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

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Pardon, qui a penché les oreilles tout près de vous-même pour le permettre que vous entendez. Mais nous avons bon Dieu non seulement qui voit, qui entend, mais qui connaît nos douleurs. Moun qui vraiment qui entre en dedans, dans son cœur, dans son entrailles, pour qu'on soit en dire, pour qu'on problème qui a passé. Il y a des circonstances, mes frères et sœurs, et des situations auquel nous trouvons nous, Marie, pas qu'à qu'on nous le madame, non, ou bien madame, pas qu'à qu'on nous le Maria, non, c'est un seul monde qui comprend dimension problème ou yo, profondeur en mer là, c'est un seul monde qui connaît, c'est Jésus de Nazareth. 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Nous avons un bon Dieu qui descend. Bon Dieu dit, il descend pour monter avec le peuple là. Que maintenant, bon Dieu ça qui ouais, qui connaît, qui tendait, capable de descendre pour le délivrer. Il est capable de descendre pour le retirer dans le trou côté hier. Il est capable de descendre pour monter montagne avec eux. Il est capable de descendre pour traverser vallée avec eux. Il est capable de descendre pour passer la mer avec eux. Un bon Dieu qui va quitter le mitan océan. Parce que s'il quitte le mitan océan, ou va priver, ou va périr. Mais un bon Dieu qui va passer avec eux. Qui va passer à travers les montagnes, à travers les vallées, à travers les océans, à travers la tempête, à travers les difficultés, à travers les murailles, à travers les ouragans, à travers les maladies, à travers les problèmes, à travers les difficultés. C'est ce Dieu que nous avons. On nous fait bon Dieu confiance matin, que nous connaît. Restez ferme, assuré, convaincu qu'il voit, qu'il entend, qu'il connaît et qu'il descend pour le délivrer nous. 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

Seigneur. Sois mon guide, car longtemps je me suis éloigné de ce chemin que tu as tracé. Et j'ai enfin réalisé que je suis né pour t'adorer. Alors je me prosterne, je t'ouvre mon cœur et ses compartiments. Et je te dis oui, oui Seigneur, oui à ta volonté, oui à ton appel.

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Alléluia, alléluia. Alléluia, alléluia. 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Il y a toujours fini. Mais amène-nous, Seigneur. Amène-nous de la tête aux pieds. Amène-nous jusqu'au cou, jusqu'aux dents. Au nom de Jésus, pour nous combattre ensemble avec vous. Parce que c'est pas nous qui combattons, mais c'est toi, Seigneur. 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
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C'est lui-même qui dit ça. 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Bralé pour nous dans Josué, chapitre 1er, gloire à Jésus, verset. Chapitre 1er, à partir du verset 1er, gloire à Jésus, jusqu'au verset 6. Alléluia, gloire. Il dit, après la mort de Moïse, serviteur de l'Éternel, l'Éternel dit à Josué, fils de Nun, serviteur de Moïse, Moïse, mon serviteur est mort. Alléluia, gloire. Maintenant, lève-toi, passe ce Jourdain. Alléluia. Toi et tout ce peuple, pour entrer dans le pays que je donne aux enfants d'Israël. Tout lieu que foulera la plante de votre pied, je vous le donne. Alléluia. Comme je l'ai dit à Moïse. Vous entendez? Gloire à Jésus. Tout le côté mettez pied, moi baoul, même j'en te dit à Moïse là. Alléluia. Vous aurez pour territoire. Alléluia, gloire à Jésus. Depuis le désert et le Liban jusqu'au grand fleuve, le fleuve de l'Euphrate, tout le pays des Éthiens et jusqu'à la grande mer vers le soleil couchant. Gloire à Jésus. Gardons bon Dieu. Mais ça me remet. Mais verset, attendez. Nul ne tiendra devant toi tant que tu vivras. Je serai avec toi comme j'ai été avec Moïse. Je ne te délaisserai point. Je ne t'abandonnerai point. Vous entendez? C'est l'âme de vle vini. Bah, mais on dit grand verset. Il faut qu'il y ait tout contexte là. Qui fait l'idée le pape quitter, le pape laisser là. Au nom de Jésus. Fortifie-toi et prends courage. 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Alléluia. Fortifie-toi et prends courage. Car c'est toi qui mettras ce peuple en possession du pays que j'ai juré à leur père de leur donner. Alléluia. Abraham, il était juré. Gloire à Jésus. Il dit, ah, ça, c'est pour y aller. 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L'Éternel pourra le mettre au dehors pour vous-même. Mais faut fortifier. Faut prendre courage. Faut pas décourager. Faut pas peur. Même Jada. David, il te dit devant Goliath ça, que personne ne se décourage à pour arriver prendre ça que pour moi, faut pas décourager, faut pas marcher tête baissée, c'est ça qu'a parlé toute semaine là. 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Aïe aïe aïe, fortifie-toi et prends courage, car c'est toi qui mettra ce peuple en possession du pays que j'ai juré à leur père de leur donner. C'est pas n'importe minuit qui monde qui dit ça. C'est l'Éternel des armées qui dit ça. C'est le roi des rois qui dit ça. Alléluia. C'est l'alpha et l'oméga qui dit ça. C'est le grand Dieu de l'univers qui dit ça. C'est bon Dieu qui dit fortifie pour courage. 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

Alléluia. Gloire à Jésus. Fils de Dieu, rendez à l'Éternel gloire. Gloire à Jésus. Rendez à l'Éternel gloire et honneur. Rendez à l'Éternel gloire pour son nom. Prosternez-vous devant l'Éternel avec des sonnements sacrés. La voix de l'Éternel retentit sur les eaux. Le Dieu de gloire fait gronder le tonnerre. L'Éternel est sur les grandes eaux. La voix de l'Éternel est puissante. La voix de l'Éternel est majestueuse. La voix de l'Éternel brise les cèdres du Liban. L'Éternel brise les cèdres du Liban. Il les fait bondir comme les veaux, comme des veaux. Et le Liban et le Sirion, comme de jeunes buffles. Gloire à Jésus. La voix de l'Éternel fait jaillir des flammes de feu. Fire, au nom de Jésus. La voix de l'Éternel fait trembler le désert. L'Éternel fait trembler le désert de Kadès. La voix de l'Éternel fait trembler, fait enfanter les biches. Elle dépouille les forêts. Dans son palais, tout s'écrit gloire. Dans son palais, tout s'écrit gloire. Dans son palais, tout s'écrit gloire. L'église de Dieu, maison de prière, à Dieu Emmanuel, crie gloire. Au nom de Jésus. Alléluia. L'Éternel était sur son trône lors du déluge. L'Éternel sur son trône règne éternellement. L'Éternel donne la force à son peuple. L'Éternel bénit son peuple et le rend heureux. Gloire à Jésus. Alléluia. Quel pouvoir, quelle autorité, quelle puissance. 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Quelle majesté. 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

Seigneur, il n'y a rien que nous ne désirions plus que ta présence au milieu de nous. Alors que nous chantons, viens, viens au milieu de nous. Viens changer nos cœurs, viens transformer nos vies.

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